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Ça s'appelle

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0: c'est toujours les enfants. Que les enfants sont donc le futur. Et que quelqu'un d'équilibré s'entend bien avec l'enfant qui est en lui et qui restera toute sa vie. Donc l'enfance, en fait, c'est la vie. Tant qu'on ressemble à cet enfant, il faut être à l'abri de beaucoup de choses. Moi. Et surtout, éprouver de l'amour. Une souffrance qu'on garde enfant, on le suit jusqu'à la tombe si on ne fait pas attention.
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0: Bonjour et bienvenue dans les entrevues de Mel, l'émission qui donne la parole à des personnes au parcours hors du commun, qui partagent le témoignage de personnes extraordinaires. Et nous continuons notre aventure à travers les méandres de l'alcoolisme avec Patrick, qui nous accompagne pour cette 7e émission déjà. Bonjour Patrick.
1: Salut Mel.
2: Salut Issa.
0: Ça va? Salut Issa. Alors si je te présente à nos auditeurs qui ne te connaissent pas encore, tu es une personne extraordinaire car tu es un résilient, un vrai, puisque c'est ta 11e année sans alcool.
2: Ouais, zéro alcool absolu.
0: Ouais, dans la dernière émission, tu mets un pied dans le soin, mais tu es toujours dans l'engrenage de la souffrance. Tu te rends régulièrement aux urgences. En tant qu'alcoolodépendant, tu es systématiquement orienté aux urgences psychiatriques. Tu es pris en charge dans ce service, mais sans avoir de réel accompagnement. Et puis un soir, enfin une nuit, un jour, lors d'une énième hospitalisation, tu tombes sur un interne qui te dit que tu n'as pas un problème avec l'alcool, mais que tu es malade. Et toi, Patrick, quand tu entends ça, tu te dis que si tu es malade, tu peux te soigner. C'est quel déclic ça te fait? Comment ça se passe?
2: Eh bien, effectivement, c'est ce que j'avais raconté la dernière fois. Donc, si on remet les choses dans leur contexte, t'es alcoolique, c'est récurrent, et cette hospitalisation récurrente aux urgences, en l'occurrence en ce qui me concerne, à 7, c'est une question de proximité. Donc là, les auditeurs qui nous écoutent, on est tous dans des endroits différents, et il va y avoir des prises en charge qui vont être différentes partout. Donc la prise en charge dont moi je vais bénéficier et la manière dont elles vont se passer, c'est propre à mon histoire, mais j'ai quand même vadrouillé un petit peu, j'ai rencontré quelques maladoages dans ma vie et j'ai été à droite à gauche, on va le voir aujourd'hui, dans les soins aussi, dans des endroits variés, et la prise en charge, quelle qu'elle soit, où qu'elle soit, je la transpose avec et je la partage avec les gens qui nous écoutent aujourd'hui, dans la mesure où on est effectivement pris en charge en urgence, alors que t'es en train de, dans ta question, nous souligner la vraie nuance qu'il y a avec l'accompagnement.
0: Tout à fait.
2: Voilà. Mmh. Donc, effectivement, je suis prise en charge aux urgences de 7, et le service des urgences de 7, comme je le dis avec un peu d'humour noir, quand on voit un mec avec une hache dans la tête, une balle dans le bras, ou qui a laissé son pied dans la tondeuse, là, c'est un peu de
0: oui,
2: d'époque, là. Effectivement, quand t'as un mec bourré, bourré, c'est de l'argot là, de gens alcooliques.
0: Quand on voit
2: un piccolo
0: débarqué aux urgences.
2: Mm-hmm. Bon, déjà il fait chier le monde, voilà.
0: C'est ça.
2: Et puis on avait fait un petit point d'histoire, mais la maladie n'étant pas encore très bien
0: reconnue vraiment en tant que telle, ou elle a été très tard reconnue en tant que telle par l'OMS.
2: Exactement. Et dans cette configuration là et ce regard qui est posé sur la pathologie maladoH, mm-hmm, alcoolisme, addiction, et effectivement les gens qui arrivent et qui sont alcoolisés, ils font chier le monde, ils font chier les équipes médicales aux urgences, et je suis partant et partisan de prendre cette option où les urgences n'ont pas à être encombrées par ce profil, ce public de malades, et ils sont là, et pour l'instant le système est comme ça.
0: Qu'est-ce qu'on en fait?
2: Et dans ma situation, on le dirige vers les urgences psychiatriques, parce que quand même on dit les mecs qui sont alcooliques et c'est dans leur tête que ça va pas. Ouais, donc du coup on est avec des mecs et effectivement c'est dans leur tête que ça va pas. Et du coup en fait on les oriente effectivement en ce qui me concerne donc dans le service en psychiatrie. Parce que si on accepte un petit peu notre histoire et qu'on dit que effectivement avant on considérait qu'il y avait un problème psychiatrique alors que c'était de l'alcoolisme, la maladie elle évolue en fonction de comment on en parle, comment on expertise cette maladie. Et aujourd'hui, et vous le savez, moi je collabore un petit peu avec le docteur Possos, ça prend même un petit peu une tournure différente. J'imagine qu'on aura l'occasion d'en parler par la suite.
0: Oui.
2: Mais cette prise en charge, en ce qui me concerne, elle me dérange pas. Ce qui me dérange, c'est la prise en charge aux urgences avec des mecs qui sont alcooliques, et que la dernière fois on a parlé un peu de notion de déni. Est-ce que le mec est conscient qui soit malade et donc qui peut se soigner, ou est-ce que le mec il est seul dans son truc et il accepte pas trop consciemment d'accepter sa pathologie?
0: C'est ça, d'où la différence entre prise en charge et accompagnement.
2: Exactement, exactement. Et en fait, prendre en charge, c'est une expression aujourd'hui qui dans notre je suis en train de chercher mes mots aussi.
0: Dans le soin, c'est vraiment
2: ouais,
0: ça.
2: Ouais, dans nos institutions, c'est ça que je cherche. Dans nos institutions, en fait, le terme s'appelle prise en charge.
0: C'est le terme technique, en fait. On est sur un terme plus technique, accompagnement. On est sur un terme plus philosophique. Il me semble, peut-être que c'est ça la différence. T'en penses quoi ?
2: Donc justement, moi, j'en pense très fermement que le terme est pas beau et que justement. Donc, on parle aujourd'hui de prise en charge et...

0: et ça tombe pas dans l'oreille d'un sourd. Et c'est ça que je veux faire passer comme message aux auditeurs et aux familles qui écoutent la radio, là, sur Radio Escapade. C'est que un mec qui est alcoolique, c'est un mec qui est malade. Ouais. Est-ce qu'une fois pour toutes, on peut accepter ça ?
1: Et le comprendre.
0: Ouais, et du coup, et c'est pour ça que je te laisserai venir avec le docteur Pascal Possos. Je mets la notion pour que tu l'oublies pas non plus tout à l'heure quand on en parlera. Mm-hmm. Moi, je parle de notion d'écoute. Voilà, ouais. D'écoute. Voilà, là, l'écoute. Donc du coup, voilà, moi, je suis orienté vers la psychiatrie de 7. Bon, j'ai pas d'anecdote là qui me monte en tête, à part l'aquarium dont je vous ai raconté.
1: Oui, tu l'as déjà raconté.
0: Mais c'est très dur. Mmh. C'est ouais, dur. C'est et dur. En fait, à mon sens, au lieu de te faire évoluer dans ta pathologie, ça t'abîme en fait. Mmh. Voilà, c'est des étapes qui abîment. Mais moi, à aucun moment, elles m'ont aidé. Voilà.
1: Ok. Tu te retrouves en post-cure à l'ODEV. Après ça.
0: Ouais, alors là, on fait un pas de géant, mais on peut effectivement aller sur l'ODEV. Alors l'ODEV post-cure, c'est quoi une post-cure et qu'est-ce que c'est qu'une cure ? Je vais faire très simple là, pour que les gens qui nous écoutent puissent se saisir de ça comme un outil thérapeutique, hein, vrai. Parce qu'en fait, là, on commence en fait à la 7e émission, hein, il me semble-t-il.
1: C'est ça.
0: Et ben, je crois que maintenant, il faut distribuer les clés. C'est-à-dire qu'il faut donner aux gens des clés qui permettent d'aller vers le soin. Et donc, moi, je parle d'accompagnement, je parle d'aider, je parle de remettre en forme, de reconstruire, de déconstruire peut-être tout ce qui n'allait pas pour mieux aller et se sentir bien. Être digne, avoir reprendre confiance en soi. Voilà. Là, je pourrais étayer pendant un moment. Et aujourd'hui, dans l'accompagnement, il y a plein de choses qui se font. Il y a autant de prises en charge. Donc, j'utilise ce terme parce que c'est quand même celui-là que notre ministère de la Santé utilise. Mais la prise en charge des alcooliques, aujourd'hui, elle dépend de l'addictologue, le chef de clinique qui va s'en occuper, etc. Et donc, il y a deux étapes dans le soin qui sont primordiales. C'est d'abord d'aller chercher l'abstinence. Et là, on parle de cure. À être abstinent, ça veut dire arrêter la consommation du produit toxique de manière aliénée, et ça s'appelle l'addiction, et habité par ce besoin que notre corps a créé. Et après, on parle de post-cure, et la post-cure, en fait, c'est réapprendre à vivre normalement, quelque part. Donc, le sevrage alcoolique, c'est scientifiquement parlant, l'alcool, c'est 5 jours de sevrage. Je rentrerai pas dans quelconque comment on appelle ça quand
1: détail.
0: Quand les gens épiloguent.
1: Dans quelconque débat.
0: Dans un débat, voilà, sur le fait que l'arrêt de l'alcool soit de 3 à 4 jours ou de 3 à 5.
1: Détail.
0: Voilà, c'est une semaine. Mmh. Comme ça met tout le monde d'accord. Une semaine, t'arrêtes de boire, ton corps n'a plus besoin d'alcool. Voilà, c'est facile à entendre quand même pour l'auditeur. Une semaine, tu bois pas, zéro alcool, on considère que t'es abstinent. Voilà. Et là, si tout le monde est d'accord pour accepter ça, au-delà d'une semaine, c'est sûr, t'es abstinent. Ouais. Ça veut dire que ton corps, le besoin physiologique, il est cassé.
1: Ça a été évacué.
0: Il est fini. Mmh. La relation, elle est rompue. Et du coup, il y a tout l'aspect psychologique qui va intervenir, parce que tu vas pas soigner ce que t'as dans la tronche en une semaine d'abstinence.
1: C'est clair.
0: Et après, en plus de ça, la réalité, c'est que quand tu viens boire et penser tes souffrances et ce qui va pas, mais tous tes mal-être et tout ce qui va pas dans ta vie, la CAF, le machin, le truc, tes revenus, pas de travail, le chômage, la séparation, enfin tout ce qui fait que t'es dans le mal, la mauvaise enfance, les mauvais parents, d'avoir été battu, d'avoir, enfin voilà, tous les profils possibles et imaginables. Il y a autant de profils qu'il y a de bonhommes sur cette planète, bonhomme ou de bonne femme, hein, soyons clairs, je parle mix. Et ça se soigne pas comme ça, quoi. Ouais. Ça se soigne pas en claquant des doigts et ça s'oublie pas, etc. Et du coup, on va installer une post-cure. Une post-cure, c'est un contrat. C'est un contrat entre un malade d'alcool ou un autre toxicomane. C'est le même. Moi-même, en plus, j'ai fait une post-cure pluri-toxicomanie. Mais c'est un contrat qui est passé et c'est 7 semaines. Alors il y a une logique que j'ai déjà entendue, mais pareil, je vais pas épiloguer là-dessus. C'est 7 semaines et c'est vachement intéressant la façon dont c'est construit, qui permettent pendant de ces 7 cycles de 7 jours, je pense que c'est pas anodin, il y a des explications, qui viennent remettre la personne

0: dans un rythme socio-économique à peu près normal. Voilà. Et effectivement, pour ma part, j'ai fait une post-cure à l'ODEV assez rapidement, une fois que j'étais soigné et donc curé.
1: Oui, parce qu'il faut être sevré.
0: Il faut être sevré.
1: C'est le détail. Hein,
0: c'est
1: pour
0: le
1: aller
0: détail.
1: En post-cure, il faut être sevré.
0: Ouais, là, tu fais bien de le dire pour que nos auditeurs soient au clair avec ça. Et moi, je vous le dis en tant que piccolo, les gars, c'est 7 jours, pas d'alcool, ouais. Et après, c'est ouverture en post-cure. Et la post-cure, c'est, y a deux types de patientèle. Je vais prendre la patientèle qui a envie de s'en sortir parce qu'ils ont décidé de s'en sortir et qui s'engagent dans un soin. Il y aura de l'échec, il y a beaucoup d'échecs. Et il y a la patientèle qui va aller en post-cure parce qu'ils ont une place et que la porte est ouverte, mais ils ne sont pas encore prêts à faire cette post-cure. Moi, je vais aller à l'ODEV. C'est ma première post-cure et je suis pas un habitué des post-cures, contrairement à pas mal de patients malheureusement qui rechutent. Et je vais à l'ODEV avec un vrai espoir de me soigner, avec cette petite graine que cet interne m'a laissée dans l'oreille. Et je pars à l'ODEV. Voilà,
1: j'arrive avec de l'espoir du coup.
0: J'arrive à l'ODEV avec l'envie de m'en sortir, et avec quelque chose qui est important, c'est je ne suis pas dans le déni.
1: Ouais.
0: Donc je suis conscient que je suis marié avec éthanol et que je suis un alcoolique, quoi. Je suis un piccolo. Ouais.
1: Tu dis souvent que le drame de l'alcoolique, c'est de ne pas être compris.
0: Ouais.
1: Et là, à l'ODEV, si je ne me trompe pas, c'est là que tu rencontres le docteur Possos, justement,
0: ouais.
1: Que tu trouves enfin quelqu'un qui comprend la pathologie.
0: Ouais.
1: Ça doit changer ta vie d'alcoolique, ça, en fait.
0: Ouais. Ça m'émeut beaucoup quand on parle du docteur Possos, parce que j'ai un respect immense et pour ce monsieur qui n'est pas n'importe qui, il va venir vous dire qui il est et en fait je décris un petit peu l'ODEV. C'est un hôpital public, il y a 8 lits pour les malades d'alcool. Les malades d'alcool, ils sont surveillés comme des pestiférés, c'est-à-dire que on est sur deux étages, on est en fond de couloir, et au fond de ces deux couloirs, les uns au-dessus des autres, là, il y a 4 chambres. Et c'est des chambres super austères d'hôpital.
1: D'accord,
0: là, le ton blanc et vert propre, clinique là. Et t'as un lit mécanisé, t'as une douche chiotte.
1: D'accord.
0: Blanc.
1: Ouais, rudimentaire quoi.
0: Ouais, et t'es en bout d'immeuble là, et en fait t'as rien. Et tu vas passer cette semaine là-dedans. Voilà.
1: D'accord.
0: Et en fait, c'est tout sauf chaleureux. Est-ce que c'est important? Je le dis aux auditeurs, non. Et à moi, il ne faudra pas venir me raconter que c'est important, parce qu'en fait, t'es pas en vacances, quoi. Hein, parce que
1: oui, les post-cures, t'es vraiment là-bas pour
0: vous verrez,
1: quand même.
0: Je vous raconterai de la deuxième, c'est autre chose. Et t'es là-bas pour te soigner, voilà. Et il faut y aller, parce que là-bas, t'es là-bas pour revivre. T'es là-bas pour comprendre ta pathologie. Une des clés que je vous donne là à l'auditoire, c'est que pour se soigner de cette pathologie, il faut la comprendre. Voilà. Et la comprendre, et c'est là où je regarde Possos, effectivement, pour la première fois. Et en fait, ce bonhomme, c'est un vrai génie. Et je le dis tout le temps comme ça. En fait, ce qui est énorme, bon, déjà, je peux pas me passer dans ma présentation d'informer les gens qui nous écoutent. Toi, tu le sais, Mel, mais ce gars-là, il fait partie de l'équipe qui a réussi en France la première transplantation de foie.
1: Exact.
0: D'un foie sur un patient malade d'une cirrhose. Et il réussira avec ses deux confrères. Ils réussiront, lui, en tant que gastro-entologue, ils réussiront la première greffe de foie en France sur un malade d'alcool. Voilà, je laisse le reste. Je laisse le soin au docteur Possos de se présenter à vous, un
1: de
0: ces quatre.
1: Oui, voilà. Donc, ce sera avec plaisir.
0: Et par contre, mon regard de malade, c'est que ce gars-là, j'en ai entendu des gens quand même dans mon parcours, là, quand j'arrive là, on a balayé tout ça, parce que les auditeurs, ils s'en foutent, ils sont dans leur souffrance, ils y sont dans le ping-pong entre docteur A et docteur B, de l'institution A à l'institution B, des urgences, du truc. Donc moi en tout cas, je comprends ça, et l'auditeur et la famille, faut bien mettre ça aussi dans le panel de la souffrance de votre proche. Je vous passe ces détails là parce que c'est singulier, en fait, chacun son parcours. Mais c'est la misère, quoi. Et un jour, tu t'assois à une table et t'as ce bonhomme qui laisse une image de quelqu'un de tellement abordable, tellement, j'ai envie de dire, simple, mais voilà, c'est pas quelqu'un de simple, hein. Le docteur Possos, c'est même quelqu'un de extrêmement puissant dans ce qu'il fait. Et en fait, ce bonhomme, c'est un génie parce que il te regarde, t'es bac moins 12, tu sais pas lire, tu parles une langue étrangère, il va t'expliquer ta maladie. Et tu vas la comprendre.
1: Oui, il peut te faire comprendre tous les mécanismes et se mettre à ton niveau pour te le faire comprendre.
0: Oui, c'est ça.
1: Ouais,
0: c'est un génie. C'est un génie parce qu'il faut être un génie pour être capable d'avoir ce côté pédagogue, ce côté scientifique, d'expliquer de la pathologie. On est en train de parler de médecine quand même. Et tu parles à un mec qui, lui, il sait pas parler le français, il comprend rien, il sait pas aligner deux mots, mais il va comprendre. Avec lui, il va comprendre. C'est dingue. Et à l'inverse, tu mets un mec, et là, je fais référence à un patient avec qui j'ai sympathisé dans la vie. Le mec, il est intelligent, il a fait des études, il a bac plus plus plus. Il t'explique qu'il a fait beaucoup de philosophie. Je parle de philosophie parce que vous verrez, ça a du sens à un moment. Après, il parle aussi de Freud, de Nietzsche, de Lacan.
1: Oui, donc il arrive vraiment à te faire comprendre.
0: Là, je parle pas du docteur Poussos, hein, je parle du pote en question, qui lui est bac plus, et lui, il faisait partie des patients qui regardaient le docteur Poussos à lui expliquer. C'est un mec qui expliquait au docteur Poussos ce que c'était que la pathologie, tu vois. Et donc on était 8 patients, et donc j'avais ce mec là qui était lui aussi avait une forme de capacité intellectuelle, de culturelle et de réflexion absolument fantastique, et il avait pas compris sa pathologie comme les 8 qu'on était là, sinon on aurait été abstinent, on aurait été soigné et résilient. Et c'est pas le cas, on est 8 alcooliques et on est 8 en post-cure dans la même aventure. Et donc il y a ce mec Poussos là, et tu le regardes et tu fais mais c'est incroyable, comment tu peux être en train de parler de cette pathologie alors que clairement t'es pas atteint de cette maladie, quoi.
1: Oui, donc c'est fabuleux pour toi.
0: C'est fabuleux, et c'est fabuleux pour n'importe quel mec rencontre ce gars-là. Voilà, parce qu'il a un don, il a un vrai don.
1: Donc lui, il pose cette petite graine dans ton esprit, dans ton cerveau. Mais quand tu rentres de l'ODEV, parce que tu rentres, même que ça soit austère ou pas, que ça soit peu importe l'ambiance, tu rentres d'aplomb. Et déterminé à ne plus boire, à commencer une nouvelle vie, je suppose. Quand on sort de post-cure, c'est comme ça qu'on sort. Je sais pas. Je te pose la question.
0: Ouais. Alors là, on vient d'y rentrer. Et je viens de voir le docteur Poussos. Donc du coup, on fait une post-cure quand même.
1: Et cette semaine.
0: Donc avant de sortir, il faut tenir cette semaine. Faut penser aux gars qui nous écoutent. Et tu vas arriver déjà une semaine d'abstinence en cure.
1: Ouais.
0: Moi, j'ai passé 50 nuits, je vous ai dit, aux urgences de 7, en vous rappelant que c'était anecdotique. C'est-à-dire que peut-être que c'est 100 nuits à 7 que j'ai passé, j'en ai pas fini une seule.
1: D'accord.
0: La seule que j'ai finie, c'est celle que j'ai finie parce que ce médecin est venu me voir, cet interne.
1: Oui, que t'as tenu là, jusqu'au bout.
0: Là, déjà, t'as tenu une semaine. Et t'es sevré. C'est ça, la cure, hein. C'est un sevrage, hein. C'est déjà, t'as tenu une semaine sans picoler. Déjà, t'as fait un pas de géant, quoi. Là, dans les gens qui nous écoutent, Mel, des gens qui arrivent à tenir une semaine sans boire quand t'es alcoolique,
1: c'est
0: déjà, ils se comptent. Voilà.
1: Ouais.
0: Et on pourra faire un petit jeu des statistiques, mais c'est pas rigolo à la radio parce qu'on me voit pas.
1: Il y en a qui partent au bout d'une semaine.
0: Mais oui, sur les 8 lits, t'as des mecs qui tiennent au bout de 2 jours. Et c'est pour ça que j'ai précisé, t'arrives dans une chambre, c'est austère, tu vas passer 7 semaines. C'est rien, 7 semaines, quand tu vas aux Maldives avec ton maillot de bain, ta femme, et une glacière de...
1: C'est pas la même
0: ambiance. Ouais, là je suis à l'ODEV. Là tu vois, je suis à l'ODEV, je suis dans une chambre blanche. Je t'ai jamais montré ça, faudra que je te montre ça, les photos.
1: Ouais.
0: Enfin, tu vois, c'est des trucs qui te marquent, voilà.
1: Oui.
0: Et tu vas arriver, et dans la post-cure, c'est un contrat, c'est ça que je te disais tout à l'heure, c'est-à-dire que tu signes et tu t'engages à rester à l'hôpital. Il n'y a pas d'obligation, hein.
1: Oui,
0: mais tu t'engages. Par contre, si tu consommes, il n'y a pas d'avertissement. Tu prends tes clics, tes claques et tu dégages. Et quand tu prends tes clics, tes claques et tu dégages, t'es encore un exclu, en fait.
1: Oui, et t'es seul.
0: Mais sauf que la consommation d'alcool. C'est pas, t'appuies sur un bouton, t'arrêtes de boire, ça saurait, ça serait pas le fléau que c'est aujourd'hui. Donc, arriver dans un truc où tu connais personne, t'as pas de famille, t'as personne autour de toi, y a personne qui va t'aider, qui va te lever le matin pour faire ce qu'on t'a dit de faire. T'as pas de vie, tu travailles plus, t'es plus rien, t'as plus de repères, et là, on te dit, demain matin, vous êtes être debout à 9h et c'est ça, qu'est-ce que c'est qu'une post-cure? Ben, tu dois être dans la salle avec tout le monde à 8h30 pour le café, et de 9h à midi, tu vas étudier ta pathologie. Et qui va t'expliquer ce que c'est cette pathologie? Des soignants, et il y a deux soignants là-bas qui ont marqué ma vie, Nancy Sebe et le docteur Pascal Possos, et ces deux personnes-là, pendant 3 heures, vont te faire un cours d'addicto. Après l'après-midi, tu vas avoir un atelier peinture obligatoire, on va faire de l'art thérapie, il y a tout un programme, et c'est ça qui est intéressant dans la post-cure. Mais là-dessus, je pourrais t'écrire un petit livre ou faire une émission complète de 2 heures sur une post-cure.
1: Et oui, parce qu'il y a des ateliers obligatoires, t'es obligé de t'y rendre, c'est vraiment un contrat où t'as des obligations réelles. Quoi,
0: ouais, la vraie, pour les auditeurs qui nous écoutent, le plus facile à imager et la meilleure façon de présenter ça, c'est quand t'arrives à la rentrée scolaire pour un gamin au collège et qu'il reçoit son emploi du temps.
1: D'accord.
0: Voilà. De 8h à 9h, t'as anglais. De 9h à 11h, t'es en bio. De 11h à midi, t'as sport. Pause déjeuner. 13h, retour en cours. Français pendant 2h. 1h, machin. Et t'es libéré à 16h30. À 16h30, t'as le droit d'aller te promener dans le parc pendant une demi-heure. T'es éthylotest, machin, pour tout le monde. Après, t'as le droit d'aller regarder un film. Et après, à 8h, t'es au dîner. Et après, c'est dans ta chambre, tu bouges pas.
1: T'étais au courant de comment ça se passait avant d'y aller, toi?
0: Non, pas du tout.
1: Tu découvres ça sur place, en fait.
0: En fait, c'est peut-être une de mes chances. Et c'est sans doute ça, une des souffrances supplémentaires des gens qui nous écoutent. C'est que quand moi, je vais en post-cure, c'est la première. Et j'y vais avec mon intellect à moi. J'y vais avec ma philosophie à moi. J'y vais avec la façon dont je ne suis pas dans le déni. J'ai des outils que des gens qui nous écoutent là n'ont pas. J'ai cette chance, si on peut parler de chance. J'ai des outils avec moi déjà qui sont des gros outils. C'est qu'effectivement, j'ai compris que j'y vais en me disant je suis malade, c'est-à-dire que je peux me soigner. J'y vais en ayant envie d'y aller. J'y vais en comprenant à peine là où je mets les pieds, mais je fais confiance aux gens qui m'accompagnent. Et je vais m'en sortir en allant là-bas. Enfin, je suis dans l'espoir. Et en fait, je souffre. Donc vraiment, j'ai envie d'arrêter de souffrir. Donc je vais en post-cure là-bas. Et je fais ces 7 semaines-là, sur le groupe de 8 au départ, on est 4 à finir les 7 semaines.
1: Oh, c'est énorme, en fait, il y en a la moitié qui s'en vont dans la centrifugeuse, en fait.
0: C'est
1: une centrifugeuse.
0: Oui, c'est ça.
1: Et de cette centrifugeuse, il y en a 4 qui sont éjectés.
0: C'est ça. Et c'est d'ailleurs ça qui commence à... C'est dans ce qu'on va aborder maintenant, c'est ça qui m'intéresse, c'est comment ça se fait que c'est une centrifugeuse,
1: oui,
0: déjà. Et ensuite, comment ça se fait que cette centrifugeuse, elle n'arrive pas à rattraper ceux qui passent dans les mailles du filet.
1: Intéressant, ça se passe au niveau du personnel soignant, de l'accompagnement, de la prise en charge, justement.
0: Ouais, alors, ben c'est ça qu'il faut qu'on étaye du mieux possible au niveau pour les auditeurs. Et je suis certain d'avoir des vraies clés. Et là, dans ce que tu viens d'exposer, il y a des réponses. C'est-à-dire que le patient lui-même va faire le taf. Et les gars qui nous écoutent, c'est sûr, c'est vous qui ferez le taf et c'est vous qui allez entreprendre votre soin.
1: Parce que la guérison, elle vient de soi.
0: Ouais, mais c'est une pathologie où il faut qu'on t'aide, quoi.
1: Ah oui, bien sûr.
0: Bah, c'est comme moi, j'aime bien faire le lien avec le cancer parce que mon père est mort du cancer et mon père, on l'a aidé à combattre cette pathologie avec des chimios, des traitements, mais là, t'as pas de traitement.
1: Ouais.
0: Et ouais, t'as pas de traitement. Hein.
1: Tout est dans l'accompagnement des soignants.
0: L'accompagnement, c'est tout le traitement extérieur.
1: Ouais.
0: Voilà. Et là, il y a quelque chose d'intéressant à venir
1: à
0: philosopher.
1: Ouais.
0: Et c'est exactement ça. Mais l'acteur principal, c'est la loi 2002 de notre prise en charge sociale. C'est que le patient, la personne accompagnée en institution, elle est acteur de son projet. Donc on peut en parler, c'est hyper intéressant. Je veux en parler avec les gens qui sont concernés par cette prise en charge médicale. Et pour répondre plus simplement à ta question, quand moi je vais à l'ODEV, je découvre un génie, le docteur Possos, et il y a Nancy Sebe qui va être le thérapeute principal de ma post-cure.
1: D'accord.
0: Et ces deux personnes-là vont me changer ma vie.
1: D'accord.
0: Voilà. Mais c'est une histoire de relation, c'est une histoire de rencontre, c'est une histoire humaine, en fait, finalement. Et c'est pour ça que je regarde le docteur Possos comme un génie, parce que il l'est scientifiquement et au niveau de sa performance médicale avec ses confrères. Mais après, c'est un mec qui a compris la pathologie. il faut écouter ce gars-là, quoi.
1: Oui, et du coup, c'est lui que tu écoutes dans cette post-cure, parce
0: qu'il... Ouais, c'est mon père de soins.
1: Hein, c'est ton père de soins.
0: Ouais, c'est mon père de soins. C'est-à-dire que il sait de quoi il parle, il a compris, et toi, t'as pas encore compris puisque t'es malade. Et une fois qu'il t'a expliqué, lui, t'as quand même des sacrés putains d'outils pour t'en sortir.
1: Voilà. Ouais. Donc moi, j'ai envie de dire que dans le noir, derrière le brouillard, toi, tu écoutes le docteur Possos. Et Issa, il va nous mettre le morceau que j'ai choisi. Et je te laisse écouter ce petit morceau que Issa va nous mettre.
0: Ouais, j'ai deviné qui c'est. C'est notre amie blonde, Loane.
1: Avec Grand Corps Malade.
0: Grand Corps Malade, ouais.
1: Et il y a quelques paroles qui m'ont percuté.
0: Ouais, j'adore ce titre.
1: Je te laisse écouter.
0: Vas-y, j'écoute.

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0: C'était Dans le brouillard de Grand Corps Malade et de Louane. 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Patrick, cette musique, je n'avais pas prévenu que j'allais la mettre, mais il y a quelques paroles qui m'ont percuté et je trouvais que ça allait très bien avec ce qu'on était en train de débattre cet après-midi.
1: Et donc, quelle est ta question?
0: Eh ben, ma question, c'est qu'il n'y a pas de recette, mais j'ai l'impression que chacun doit trouver la sienne, finalement, dans cette résilience, dans ce combat contre la maladie, parce qu'on parle de combat.
1: Ouais, bon, évidemment, cette chanson me percute, je te remercie pour ce choix. Ça m'émeut. Voilà, pour faire simple, là je suis en face de toi, les gens ils me voient pas, mais c'est Grand Corps Malade, je pourrais faire une émission avec lui si un jour on a l'occasion. Ouais. Il fait partie des
0: résilients, lui aussi, en fait.
1: Il y a lui, il y a Renaud qui est en train de disparaître à cause de l'alcool. Il y a Grand Corps Malade qui est un résilient. Enfin, voilà, il fait partie de ces artistes que j'admire beaucoup. Ouais. Et en fait, peut-être que les gens ne font pas le lien que je fais, ce qui est évident. Et il n'y a pas d'obligation d'ailleurs, mais j'invite les gens qui nous écoutent à écouter tout ce qu'a écrit Grand Corps Malade pour des notions de respect, des notions de résilience, pour des notions de d'espoir, de courage, de rêver.
0: Oui, il a pas mal de textes.
1: Et puis on pourrait en parler pendant des heures. J'adore cet artiste. Voilà. Ouais. Je pense que tout est dit.
0: Oui, tout est dit.
1: Du coup, je vais prendre un petit peu le texte et je vais donner. Il y a une recette. Il y a une recette dans l'alcoolisme et je suis là pour ça en fait. Je suis là pour donner aux gens, pour te donner à toi, aux gens qui nous écoutent. Mm-hmm. Je suis là pour vous donner une recette. J'ai pas dit que ma recette était celle qui fonctionnerait mieux que celle des autres, mais je dis que ma recette, elle est efficace.
0: Elle a fonctionné en tout
1: elle
0: cas sur
1: efficace.
0: Toi.
1: Elle est efficace. Elle est très efficace. Elle est efficace et c'est celle que j'invite. Les gens font bien ce qu'ils veulent, mais j'invite les proches à inviter ceux qui sont dans le mal, dans leur famille et qui sont touchés par les addictions. La première chose, c'est de comprendre sa maladie.
0: Ça a l'air d'être essentiel, en fait, cette compréhension.
1: C'est impossible de sortir des addictions ou d'être aidé dans les addictions sans comprendre le mécanisme des addictions.
0: Parce que ça aide à se comprendre soi-même, du coup, en fait. Et ses propres mécanismes, c'est ça?
1: Alors, la compréhension de soi-même, c'est un autre volet, c'est l'histoire de chacun, avec la famille de chacun, avec la construction du petit enfant qu'on a tous été, avec l'adulte. Ça, c'est singulier, et ça, c'est chacun son histoire. Mais comprendre la pathologie, c'est comprendre le mécanisme de l'addiction, c'est accepter tout simplement qu'il y a un produit extérieur à l'air, l'eau, les nutriments, tout ça dont on a besoin. Mm-hmm. Et ben, il y en a un, on peut l'insulter de tous les noms là, mais ce toxique de merde, lui, il devient essentiel à ta vie en fait.
0: Oui.
1: Voilà. Donc c'est un petit mec là, chez moi c'est éthanol parce que je suis un alcoolique, mais moi je me suis attaqué avec le diable en fait aux addictions. Et en fait, il faut savoir ce que c'est que de l'éthanol, il faut comprendre ce qui se passe dans ton corps, il faut comprendre la capacité qu'il a à te mettre bien, à te mettre pas bien, à te soigner, ça soigne tout l'alcool. L'éthanol soigne tout, hein.
0: Oui,
1: on peut tout soigner avec l'éthanol.
0: Dans les émissions précédentes, voilà.
1: Il faut comprendre la pathologie et ça s'apprend pas là avec Patrick en deux minutes, hein. Ça s'apprend avec des mecs comme Possos, des génies de cette pathologie. Ça s'apprend avec du temps et des gens qui sont aussi ouverts à écouter ce que c'est que cette pathologie. Donc, il faut comprendre. Si tu comprends pas ta pathologie, comment tu veux la soigner?
0: Tout à fait.
1: Un mec qui a le cancer, on lui explique. On lui explique pas dans le détail, mais on lui explique.
0: Oui.
1: Et on lui explique le traitement. Mm. Et ben là, le traitement, il va être fait de beaucoup de choses. Et c'est la deuxième notion, c'est celle qui est évoquée dans la musique, c'est le courage.
0: Oui.
1: C'est le courage. Tu ne peux pas. Quand t'es un proche, ou tu peux pas être atteint d'une addiction, donc être toxicomane, sans avoir du courage pour t'en sortir. Et cette notion-là, on a tous un instinct de survie, c'est-à-dire qu'on est tous capables d'appuyer sur le bouton courage. Voilà. Et c'est un des trucs qu'on m'enlèvera pas. J'ai été ultra courageux dans ma résilience.
0: Oui.
1: Mais il faut avoir du courage. Mais le courage, il faut que les gens, ils t'en donnent. Et quand les gens te donnent du courage ou de la force, ben, tout seul, on n'est rien.
0: Il faut être soutenu dans ce courage.
1: Ouais, il faut être accompagné, tu l'as dit tout à l'heure. Soutenu, accompagné, compris, écouté. Voilà, c'est la notion dont je te parlais tout à l'heure. C'est que si tu es tout seul et qu'il n'y a personne qui t'écoute, tu t'en sortiras sans doute.
0: C'est ça.
1: Très difficilement, parce que je laisse toujours la porte du possible ouverte. Mais voilà, il faut comprendre sa maladie, il faut être courageux. Courageux, ça veut dire être rempli de force et rempli d'aide. Et tout seul, on ne peut pas. Donc, il faut accompagner les gens. Et après, ça, c'est une clé qui est un avis aujourd'hui personnel. C'est l'éducation, et c'est ce qui fait qu'aujourd'hui, je suis un éduc sportif, et j'ai été éduc de rue, j'ai été éduc en centre éducatif fermé, j'ai été éduc avec des jeunes qui sont dans les toxiques, dans le trafic, etc., qui
0: c'est
1: sont dans le dur. Ouais, il faut être... ouais, là, c'est pas tuteur. Tuteur, c'est quand t'es... C'est quand il faut te tenir droit, là, t'es en train de tomber, tu vois, il te faut un tuteur. Non, il faut de l'éducation.
0: Voilà. D'accord.
1: Il faut absolument qu'on apprenne à nos jeunes à vivre sans le toxique. Il faut bien faire comprendre à nos jeunes que il y a pas de bénéfice dans l'alcool. Il faut arrêter de dire de la merde aux jeunes. Il y a aucun bénéfice aujourd'hui. Plus tu te ressens, mieux tu te fonds dans la masse. Et aujourd'hui, le seul de pouvoir des toxiques, c'est de tous avoir la même gueule de con. Excusez-moi l'expression, mais c'est vraiment ça, quoi. C'est on est tous dans le même état, donc on est content, quoi. Non, soyez vous, soyez ce que vous êtes. Ayez du caractère, ayez des idées. Mettez ce que vous avez à dire sur la table, pensez différemment que votre voisin, ne soyez pas con, quoi.
0: Il y a d'autres choses qui rapprochent, en fait.
1: Ouais,
0: c'est peut-être leur dire qu'il y a d'autres choses qui rapprochent que le toxique.
1: Et le toxique, ouais, ça réunit. Ah ouais,
0: ça réunit, mais il y a d'autres choses qui rapprochent.
1: Mais ça détruit, voilà. Ouais. Et l'alcool détruit tout. Ben voilà, il n'y a aucun bénéfice à l'alcool. Et l'éducation, aujourd'hui, très clairement, moi, ça m'a sauvé la vie parce que quand t'es dans le dur, ben, tu peux pas envoyer chier les gens, quoi. Et quand t'es dans le dur, il faut être capable d'avoir un peu d'humilité et de dire s'il vous plaît, de dire bonjour, de dire merci. Et moi, j'ai pas 50 personnes qui m'ont soutenu dans mon parcours. J'ai même vraiment personne qui m'a trop soutenu, et ça se compte, les gens. Et c'est grâce à mon éducation, c'est grâce à ma relation à l'autre, et c'est grâce à mes valeurs que aussi je me suis sorti de cette putain de maladie, quoi.
0: Voilà. C'est ça.
1: Et donc, ces trois points-là, comprendre, être courageux et être bien éduqué, je pense que c'est des outils qui sont une bonne recette. Voilà. Et ça se fait pas en claquant des doigts.
0: C'est la règle des trois, alors, du coup.
1: Bon, peut-être, ouais, on peut le dire comme ça. Après, je reviens sur le texte, toujours.
0: Oui.
1: Le brouillard, je sais pas s'il a pris ce mot-là, parce que tout le monde a déjà été dans le brouillard, tu vois pas grand-chose, quoi. Je fais un petit clin d'œil à Grand Corps Malade, j'espère qu'un jour on aura l'occasion de se rencontrer. Moi, quand je suis dans ma voiture dans le brouillard, je m'amuse, en fait. Tu vois, et on se connaît, donc tu sais, j'aime bien la vitesse, j'aime l'automobile. Quand il y a du brouillard, je m'amuse. Là, Grand Corps Malade, il aurait fallu que tu nous trouves un truc un petit peu plus sombre.
0: Elle vit
1: dans le noir. Elle chante dans le noir. Dans le noir, on sait que l'homme il voit rien. C'est pas du brouillard. L'alcoolisme, c'est profondément du noir, et il faut des putains d'anti-brouillard, voilà. Ça c'est ma petite façon de dire aux auditeurs qui nous écoutent. Je sais très bien, moi, ce que ça veut dire être dans le brouillard, être dans le noir. La métaphore que moi j'utilise, c'est un tunnel. J'ai été dans un tunnel pendant des années, pendant 8 ans. J'ai été dans un tunnel. Je savais même pas si j'allais du bon côté. Jamais vu la lumière pendant 7 ans, 8 ans, jamais. Et t'avances, voilà. Et c'est là où il faut du courage, parce que il est long, le tunnel, hein.
0: Oui.
1: Et les mecs qui sont dans le dur, ils savent. Et les gens qui sont à côté des proches, ils savent que le temps passe et que c'est dur. Il faut avoir une putain de batterie, il faut allumer vos phares, les gars. Et puis après, le petit clin d'œil, c'est ça. Moi, je me suis reconstruit avec ça. Je me suis reconstruit, et aujourd'hui, c'est pour ça que je fais de la prévention, et c'est pour ça que je fais de l'éducation. C'est parce que au mieux, aujourd'hui, on peut dire à nos jeunes de pas aller dans les toxiques.
0: Ouais. Il va y avoir des hauts et des bas. Après cette post-cure, parce que tu es un des seuls, enfin, vous êtes 4 à la terminer, à tenir les 7 semaines. C'est pas évident, c'est dur, c'est énorme, en fait, hein. Quand tu sors, tu es remonté et tu es prêt à commencer une nouvelle vie, tu es motivé. Tu rechutes après ça? après cette première post-cure, il y a une rechute. Est-ce que tu penses que c'est quelque part le chemin obligatoire dans la résilience de se soigner, de rechuter? Est-ce que c'est quelque chose qui est normal du coup? Est-ce que tout le monde vit ça?
1: J'aime ta question et
0: j'essaie de comprendre.
1: Les auditeurs à te réécouter la poser, parce que ta question en dit long sur le regard des gens sur cette pathologie. Ouais, t'es motivé à réattaquer ta vie et tout, mais en fait, quand tu vas sortir de post-cure, à partir du moment, tu vois, j'avais parlé de cette chambre qui est froide, tu vas dans un hôpital, tu pars pour 7 semaines, c'est long. Tu dis, il y en a 4 sur 8 qui sont sortis. La post-cure de l'ODEV a sans doute un des meilleurs résultats en France. En gardant 50%.
0: D'accord.
1: Voilà. C'est plus que ça, le taux d'échec. Et c'est ça, la réalité. Et la réalité, c'est là où moi, je voudrais apporter des clés. Donc, j'aime cette innocence dans ta question, parce que la réalité, c'est que quand tu sors de post-cure, et c'est là où je fais attention à mes propos pour les auditeurs, c'est que, heureusement, dans l'état actuel des choses, que aller en post-cure, ça n'est pas la clé pour sortir de l'alcoolisme.
0: Ouais.
1: Ouais, sinon ça se saurait. Donc, allez en post-cure, parce que ça va vous donner des outils pour vous en sortir. Et ça répond indirectement à ta question. Je réponds simplement non. La post-cure ne permet pas de sortir de l'alcoolisme, ouais, comme ça, d'un coup, en une post-cure. Je suis un des seuls mecs que tu vas croiser qui a fait 2 post-cures et qui est résilient d'alcool.
0: Oui,
1: et tant mieux pour moi, d'ailleurs. Mais non, le chemin est bien plus long. Et heureusement qu'il est long, parce que la métaphore qui me vient, pour que tout le monde l'entende bien et le comprenne bien, c'est que si tu connais un petit bébé qui a 1 an et qui est passé du 4 pattes aux 2 pattes sans tomber, tu me le présentes.
0: Et oui.
1: Voilà.
0: Mais je trouve que la métaphore est magnifique.
1: Ouais, et c'est exactement ça. C'est-à-dire que quand tu es dans l'addiction alcool, je reste dans l'alcool, mais on peut en parler des autres, hein. Quand tu es alcoolique, sortir de l'alcoolisme, moi j'ai regardé ma mère, je devance, je pense, des questions dans le soin, mais à la fin de ma post-cure de Montauban au château de Longzeg, quand je suis sorti et que j'étais en béton armé, et je suis toujours en béton armé depuis ce jour-là, je l'ai regardé, elle, dans les yeux, en lui disant « Maman, j'ai 1 an et je sais marcher. Mais maintenant, il va falloir que je grandisse.
0: Ouais, » Tu réapprends à marcher.
1: Tu réapprends tout, tu recommences ta vie.
0: Tu réapprends à vivre.
1: Quand tu dois reconstruire ta vie. Moi, j'ai tout reconstruit. Hein. En 11 ans, j'ai tout reconstruit. Donc, le chemin est long. Hein.
0: Oui.
1: Le chemin est long, mais aujourd'hui, les auditeurs, ils voient pas ma tête. Mais les auditeurs, quand ils vont me voir un jour, je ne sais où, à la télé
0: ou ailleurs, ils vont dire « Mais c'est un ancien alcoolique.
1: Ouais. »
0: Voilà. Mais c'est pas possible.
1: L'être humain et le corps a une puissance de fou, et il faut que les gens qui nous écoutent, ils reprennent confiance en eux. Votre corps, il fera le reste.
0: Oui, et puis c'est vraiment porteur d'espoir, parce qu'on... On peut être vraiment dans l'enfer, dans ce noir total, et se demander comment on va y arriver.
1: Il y a une issue.
0: Et c'est ça qui est important d'entendre.
1: Dans ce qu'on est en train de partager, c'est ça. Il faut qu'on écourte ce chemin.
0: Bien sûr.
1: Et c'est ça que je vais essayer d'apporter sur cette émission là, en ayant posé quelques bases de réflexion.
0: Ouais, ça y est.
1: Et ensuite, je vais. Il nous reste 3 émissions officiellement.
0: Oui, c'est ça.
1: Je sais qu'on va en faire plus que ça.
0: on a beaucoup à dire.
1: Et on va aussi donner des outils. On va répondre aux questions qu'on nous a posées. Et on va. Il y a des outils simples à mettre en place. Et il y a des outils, il faut qu'il y ait des gens qui soient prêts à écouter les patients et à écouter les parcours des uns des autres dans ceux qui sont là à résilience.
0: Et on va faire venir quelques témoignages aussi intéressants.
1: Ouais.
0: Comme ça, ça va aider aussi à nos auditeurs à comprendre pas mal de choses. Mais l'émission touche à sa fin. Je crois que c'est déjà le temps imparti. C'est impressionnant comme ça passe vite, en fait.
1: Ouais, c'est incroyable.
0: J'aurais voulu parler encore plein de choses.
1: Ouais.
0: Merci Patrick d'être venu encore une fois.
1: Mel, j'ai adoré ce moment et vraiment je pense que là maintenant qu'on va rentrer dans le soin...
0: Là j'ai encore plein de questions à poser.
1: Ouais, mais on y répondra et je pense que dans l'approche médicale, les témoignages des gens qui arrivent là, ils vont être essentiels pour les auditeurs.
0: Oui, et puis il y aura cette différence entre l'accompagnement, la prise en charge. Moi ça m'intéresse beaucoup parce que je fais la différence depuis très longtemps. Moi, sur ces deux mots, et j'utilise vraiment le mot accompagnement plutôt que prise en charge parce que je la trouve lourde. En fait, je trouve ça lourd comme terme. On en discutera. On aura cette occasion-là. Ça va me faire plaisir de discuter de tout ça. Et je vous souhaite une très bonne fin d'après-midi. Merci Patrick. Merci Issa à la régie qui nous accompagne depuis un bon petit moment et c'est génial. Et ciao, à bientôt. Ciao.
1: Merci Issa. Merci Mel. Ciao.

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0: H24 et Davodka, les peines sur les ondes de Radio Escapade. Il est 11h59, c'est super, on est presque en avance pour démarrer un petit agenda culturel que je vais vous présenter de ce pas.
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0: Eh bien bonjour à toutes et à tous, heureux de vous retrouver en ce jeudi 20 août. Une partie de l'équipe est en vacances, c'est donc pour ça que vous n'avez pas les agendas tous les jours comme d'habitude. Mais bon, c'est le mois d'août, nous aussi on met les bouts. Avant d'attaquer les animations de ces prochains jours, deux petites annonces, enfin deux nouvelles en tout cas d'associations locales ou un petit peu plus loin, puisque les associations ce sont souvent elles qui mettent en œuvre tous ces événements culturels, environnementaux et aussi politiques autour de nous et qu'elles sont gravement en danger. On va commencer avec l'association Partons du Bon Pied, qui lance un appel à l'aide en fait, et surtout un appel à bras et à renouvellement. Elle a besoin de vous, car cette association depuis 10 ans agit pour la protection du fleuve Hérault, en organisant des actions de dépollution directement sur les berges ou même en canoë. Aujourd'hui, son avenir est en jeu. C'est pourquoi un appel est lancé à toutes celles et ceux qui ont envie de s'engager et de faire vivre cette belle association pour continuer donc à aider ceux qui la maintiennent à bout de bras depuis longtemps. Pour ce faire et pour en discuter, une grande assemblée générale extraordinaire est organisée samedi prochain, donc le 29 août, mais justement je tenais à en parler avant pour que vous ayez peut-être le temps de vous dire que vous avez envie d'aller voir ce qu'ils font si vous ne le savez pas et puis de vous engager aussi. Donc ça sera le samedi 29 août à 15h à Brissac dans la salle des associations pour cette assemblée générale extraordinaire de Partons du Bon Pied. Et le mot d'ordre est simple, ensemble construisons la suite. Une autre lettre qu'on a reçue de la part de la CIMAD de Béziers. La CIMAD, c'est une association qui vient en aide aux demandeurs d'asile. Ils sont à Béziers, vous savez que le climat politique à Béziers n'est pas très favorable à ce genre d'action, et c'est pourtant là-bas aussi qu'un CADA est installé, donc un centre d'accueil des demandeurs d'asile. Outre donc le contexte politique très difficile pour les personnes en migration, à savoir la quasi-impossibilité d'accéder à des titres de séjour, avec la multiplication des OQTF, les obligations de quitter le territoire français, etc. La CIMAD de Béziers donc est depuis quelques mois sous pression. En effet, il y a eu des contrôles de l'activité donc de leur CADA, le centre d'accueil de demandeurs d'asile, dans lequel ils tentent d'apporter un peu de confort matériel à ces personnes en attente. C'était fin 2025, des contrôles, et ensuite en 2026, notamment parce que justement la CIMAD s'est menée à la lutte contre la création d'un centre de rétention administrative à Béziers. Donc ils sont dans le collimateur des autorités, c'est le moins qu'on puisse dire. Donc ils ont en plus de ça des problèmes de locaux, de vétusté notamment, dans lesquels des travaux de rénovation sont nécessaires, mais ils sont au point mort depuis l'arrivée de leur nouveau propriétaire il y a déjà 6 ans. Et surtout, donc dernier caillou dans la chaussure, en juin 2026 de cette année, la visite d'une commission de sécurité avec un risque de fermeture administrative au 8 juillet 2026. On va en dire un petit mot parce que ça touche pas mal d'associations et de locaux, notamment par exemple l'Étuve à côté de chez nous à Pont-d'Hérault. Il précise ceci, que la visite de la commission de sécurité mérite quelques explications. En effet, il semble que depuis l'incendie mortel de Crans Montana en Suisse, les préfectures ont multiplié les commissions de sécurité pour les ERP, les établissements recevant du public. Effet d'opportunité ou pas, les associations sont les premières visées et sont fermées souvent faute de ressources pour faire face. La CIMAD n'y échappe donc pas. D'autres associations d'ailleurs ont été visées aussi à Béziers avec des fermetures administratives prononcées. C'est une manière aussi pour les autorités de faire fermer des associations dont les activités leur déplaisent sans justement avoir à se justifier sur le point de vue politique. Le 2 juin dernier, donc, pour ce qui était de la CIMAD, une visite de la commission de sécurité, après 20 ans d'oubli, a fait planer un grand risque de fermeture administrative. Il a rappelé que la CIMAD de Béziers est un gestionnaire agréé par l'État d'un CADA, donc un CADA, le centre d'accueil des demandeurs d'asile. Et on leur donnait seulement un mois pour des travaux de mise en conformité, notamment liés aux normes d'incendie. Donc touchés mais pas coulés, ils se sont lancés dans d'importants travaux de rénovation avec une énergie folle de la part de leur équipe, un soutien important d'amis et d'artisans qui sont venus prêter la main forte bénévolement. Et ils ont donc réussi à engager des travaux à hauteur de 20 000 euros. Et grâce à ça, justement, toutes les prescriptions de la commission de sécurité ont été levées. Et je pense à la déception de certains élus politiques, ils ont été autorisés à rester ouverts. Donc bravo à eux. Mais vous l'avez compris, 20 000 balles dans cette histoire. Ils font donc appel à votre solidarité et générosité pour les aider à faire face aux dépenses engagées dans la mise en conformité. Et puis celles qui vont continuer à venir pour réhabiliter les lieux d'hébergement. Ils sont lancés dans la foulée des travaux. Petite remise à frais de tous les locaux. Alors, il y a un lien pour le don, tout simplement, sur Hello Asso, association La CIMADE. Vous mettez soutien au CADA CIMADE de Béziers, vous allez trouver ça très facilement. Et ils vous remercient grandement et continuent leurs activités à Béziers.
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0: Et oui, parce que la culture, c'est aussi du partage et de la solidarité. On commence donc les rendez-vous pour ce jeudi 20 août. Vous avez à Saint-Hippolyte-du-Fort, à la médiathèque intercommunale Olympe de Gouges, les voisins de Radio Escapade, une dédicace. Ça sera à 18h. Le livre s'appelle « Regard sur le monde de la course camarguaise ». Ce sont des photos de Jean-Louis Aubert et donc il y est question de course camarguaise. À 18h, donc ce 20 août, à Saint-Hippolyte-du-Fort, je ne peux pas vous en dire beaucoup, mais ça vaut le coup et je pense qu'il y a des photos qui seront exposées au mur. Toujours ce jeudi 20 août, mais à 19h, et c'est toujours à Saint-Hippolyte-du-Fort, cette fois-ci au Temple. Hein, vous pouvez enchaîner la séance de dédicace et ensuite un concert dans le Temple. Ça s'appelle « Chemin de traverse et d'exil ». Trois femmes, trois itinéraires, trois âges de la vie et de la voix. Il s'agit de Sandra Bessis, de Else Janssens et de Maria Zopounidis. Ces trois femmes se sont rencontrées à l'Institut international des musiques du monde à Aubagne, où elles enseignent et où elles chantent. Les chants qui vous seront interprétés donc, dans ce spectacle sont un hommage rendu aux femmes qui chantent. Dans un monde et des temps où elles étaient souvent privées de toute parole publique, elles n'ont jamais cessé de donner de la voix, que ce soit pour perpétuer un ordre qui n'était pas toujours le leur ou pour le transgresser avec allégresse. Vous êtes donc invités à 19h au Temple de Saint-Hippolyte-du-Fort ce jeudi pour des chemins de traverse et d'exil. Alors, qu'est-ce qu'on peut dire maintenant pour le week-end ? Je les ai pas très bien rangés dans leur... Ah voilà, ce vendredi 21 août, vous avez dans les animations de Pierre Feuille-Cigale, l'association d'une sensibilisation à l'environnement et aussi de vélo, de balade, etc., qui est basée à Saint-Hippo, des activités pour tout le mois d'août et aussi de septembre. Ce vendredi, on s'intéressera aux rupestres de Vézenobre, le village de Vézenobre, à travers une marche donc dans ces ruelles escarpées de Vézenobre pour nous amener à l'observation de nombreuses espèces végétales, les rupestres donc, qui poussent sur les murs. Ces espèces végétales peuplent les murs et les interstices rocheux. C'est un site paysager et architectural d'exception que le village de Vézenobre. Les pas vous mèneront par la suite à la visite du verger conservatoire et à l'observation des plantes méditerranéennes s'y trouvant. On y parlera donc de botanique locale tout en découvrant des petites ruelles d'un village ce vendredi. C'est 5€ par participant pour la visite du musée. Je pense qu'il est préférable de s'inscrire, donc n'hésitez pas à écrire ou à téléphoner directement à Pierre Feuille-Cigale. Toujours ce vendredi 21 août à Larocq, l'association Bio Ensemble, le local Bio Ensemble qui jouxte donc la Biocop de Larocq, vous attend pour une soirée cantine-concert dès 20h avec Altea Duo pour la musique. Et ça se passe dans le parc Bio Ensemble. Altea Duo, c'est Guy à la guitare et au chant et Delphine pour vous interpréter les classiques de la chanson française et un petit peu anglaise à leur sauce. Et vous pouvez bien évidemment manger sur place à la cantine, mais réservation, c'est fortement recommandé pour être sûr d'avoir votre assiette. C'est ce vendredi 21 août à 20h à Larocq, à la cantine Bio Ensemble. Le week-end qui arrive, c'est le week-end du festival What the Funk, qui commence déjà d'ailleurs ce jeudi soir avec des animations gratuites. On est donc à Bessèges, un petit peu plus loin, là au-dessus d'Alès, mais ça peut valoir le coup de prendre sa voiture demain ou après-demain. Les What the Funk, en tout cas les grosses soirées, c'est 21 et 22 août, à l'espace Jacques Frison pour les concerts. Ce soir, je vous le disais, devant la mairie de Bessèges, une soirée gratuite. Et donc, vendredi et samedi, ça sera à l'espace Jacques Frison. Les tarifs pré-vente par soir, c'est tarif plein 15€, 9€, tarif réduit hein, pour les moins de 18 ans, les étudiants, les demandeurs d'emploi. Et sur place, c'est un petit peu plus cher et c'est gratuit pour les moins de 12 ans, voilà. Et je vous laisse aller voir la programmation, c'est du funk et de la soul. Ça danse, il y a des DJ, il y a de quoi se déguiser, se costumer. What the Funk, c'est une belle rigolade. Et c'est donc à Bessèges ce week-end. Puisqu'on est dans les festivals ce samedi et dimanche,

0: De août, deux propositions musicales aussi, un petit peu expérimentales, on dirait. Tout d'abord à Saint-Bosile-de-Putois, au café des Moufettes, bien évidemment. À 21h, vous pourrez aller écouter Fran des Lobsters. C'est de la Folktronica qui vient d'Argentine. Folktronica Argentine, voilà, c'est pas le nom du groupe, c'est le style. Donc c'est Fran des Lobsters qui viendra directement depuis la Patagonie pour sa tournée européenne et qui passe par les Moufettes avec donc sa Folktronica à la sauce argentine. On aura de la down tempo à de la techno plus puissante. Hein. On est donc sur des sonorités aussi électro. Il vous propose un set progressif qui vous fera voyager et danser. Pour l'occasion, donc, ce DJ invite le capitaine Frictus du vaisseau Cosmite. Cosmite, un gros collectif aussi de DJ électro, un peu trance et tribal, pour ajouter une patte psychédélique à tout cela avec ses handpans, voix et autres instruments mystérieux. Donc c'est de l'électro, mais qui sera joué en live. Pareil pour le décollage. Évidemment, il y aura à manger sur la terrasse avec les bonnes galettes de Joanne la Cigalette pour vous régaler. C'est donc ce samedi à 21h aux Moufettes de Saint-Bosile-de-Putois. Et une autre proposition aussi, dont je vous le disais, un petit peu expérimentale, électronique, toujours le même jour, le samedi, à l'Orbise, à Pondéreau, un lieu d'exposition et d'accueil d'artistes. Donc tout l'été, il y a des artistes sur place qui installent, qui font des résidences et qui installent leurs œuvres en vue d'une grande parade finale en septembre. Mais quasiment tous les samedis, maintenant, il y a aussi des petits concerts. Donc là, c'est un petit set d'Hypnotic Music qui vous attend. Il sera mis en place par Eka Faune, c'est le nom de l'artiste dans le cadre donc de ces samedis de l'été. Eka Faune, c'est un projet musical nantais qui a été initié en 2014 par l'artiste Guy Seika avec comme un peu une protubérance de son univers pictural. Eka Faune entremêle donc son dulcimer, un instrument très ancien oriental, un peu l'ancêtre du piano, ou sa basse, avec les mantras ténébreux, les samples ethniques et les sons acid house pour produire une musique hypnotique, obsédante, à la fois sombre et lumineuse, parfois dansante, proche de la trance, propre à nous emmener loin à l'intérieur. C'est donc ce samedi 22 août dès 18h à l'Étuve, pardon, à l'Étuve, à l'Orbise, je vais pas y arriver, l'entrée est à prix libre. Et puis, bah voilà, que puis-je dire de plus? On termine l'agenda de ces sorties du week-end avec le Forestive Égual qui se tient ce 22 août 2026. C'est l'ONF, l'Office National des Forêts, pour la partie Hérogare et Lozère, avec aussi l'ensemble des partenaires Égual Forêt d'Exception qui vous invite donc et vous ouvre les portes de la forêt à l'occasion de ce Forestive Égual. C'est une journée événement tout public donc pour informer et puis aussi vous divertir dans ce cadre. Il y a plusieurs activités à plusieurs lieux, notamment Saint-Sauveur et Camprieux, tout là-haut, là-haut. Ça commence à 9h du matin avec une balade à pied au départ de Camprieux. À 10h, l'inauguration de Imago. Ce sont des paysages révélés, hein, une exposition photographique de l'artiste Tipoum. À 11h, cérémonie de renouvellement du label Forêt d'Exception, donc pour la forêt de l'Égual, qui est un petit peu, je pense, le point de départ de cette journée festive. Et donc c'est à Saint-Sauveur des Pourcils et à midi, buffet de convivialité. Et l'après-midi, on bascule au sommet du Mont-Égual, avec dès 14h des activités découvertes, hein, balades forestières, etc. On vous conseille de prendre des chaussures de marche, vous irez peut-être voir l'arboretum, etc. À 17h30, une conférence qui s'appelle « Quand la photographie pense la forêt » par Daniel Méo. À 20h, la remise des sylvotrophées par le Parc National des Cévennes. Et à 21h, une projection en plein air du film de Vincent Munier, « Le chant des forêts », un film, ma foi, très beau à découvrir si ce n'est pas déjà fait, qui se passe plutôt dans les forêts du Nord. Et là, on vous conseille des petits vêtements chauds pour la soirée cinéma en plein air au sommet de l'Égual. Voilà. Eh bien, je crois qu'on a fait un petit peu le tour de toutes ces propositions qui sont arrivées dans la boîte mail de Radio Escapade. On vous rappelle d'ailleurs qu'il faut écrire à animation@radioescapade.org si vous souhaitez annoncer des événements. Vous faites le mail avec toutes les petites infos, comme ça, après, on peut les lire facilement à l'antenne, voilà. Eh bien, écoutez, il ne me reste plus qu'à vous souhaiter une bonne fin de semaine, un bon week-end, même si peut-être quelques orages vont passer par-ci, par-là, on va pas s'en plaindre du tout. Allez, eh bien, ciao tout le monde, et puis on se donne rendez-vous la semaine prochaine.
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1: Le projet Artistes en circuit court, c'est un projet qui vise à accueillir sur un territoire une compagnie dirigée par une femme qui est actuellement en création d'un spectacle et qui va travailler pendant l'équivalent d'à peu près 2 semaines avec des habitants pour avancer sur la création de ce spectacle-là.
2: Tatiana Formet est coordinatrice des projets de territoire pour l'association Eurecar. C'est elle qui s'occupe de l'organisation du programme Artistes en circuit court.
1: En fonction des compagnies et des territoires, les projets prennent des formats très différents, mais ce principe, il est là. C'est comment des habitants peuvent aider une compagnie dans la création d'un spectacle et comment une compagnie peut du coup profiter d'un territoire et des ressources d'un territoire pour avancer sur sa création et transmettre des savoir-faire, donner accès à des outils de création aux habitants. C'est un projet qui se veut dans la réciprocité et en circuit court, puisque l'idée c'est d'accueillir des compagnies qui sont plutôt de pas trop loin.
2: Cette proximité permet aux compagnies de se créer un réseau à long terme et un bon moyen aussi d'amener le théâtre de rue dans les communes plus reculées. Mais ce n'est pas le seul objectif. Artistes en circuit court, c'est aussi mettre en avant les femmes artistes, un point très important pour Eurecar.
1: Le nombre d'hommes et de femmes qui créent des spectacles sont à peu près égales, sauf que les hommes sont beaucoup plus diffusés, ont des spectacles qui tournent beaucoup plus que des femmes. Ce qui veut dire en fait grossièrement que les hommes ont plus de moyens que les femmes pour créer, même si à la base le nombre est à peu près équivalent. C'est une injustice contre laquelle on n'a pas tellement de prise, si ce n'est de pouvoir justement faire un focus et de plutôt favoriser l'accompagnement des directions féminines sur ce projet-là.
2: En plus des résidences artistiques, Eurecar propose des temps d'échange entre les compagnies pour que ces femmes puissent partager leur expérience. Émilie Pécunia, directrice de la compagnie La Chaloupante, nous en parle.
3: C'est évidemment super, déjà parce que c'est assez rare en fait, entre compagnies on se côtoie dans les lieux de programmation ou dans des lieux de rencontre, mais là on a vraiment pu bénéficier d'un temps, d'un tout un week-end où on n'avait que ça à faire, de se rencontrer. Et ça a été un moment de partage vraiment très riche, spécifiquement parce qu'on n'était que des femmes, il faut bien le dire. On est dans un monde dans lequel, globalement, les choses se passent très différemment quand on est dans un groupe de femmes que quand on est dans un groupe mixte. Et là, ça fait du bien d'avoir la place pour parler, d'être à l'aise dans nos échanges. Et donc, c'est hyper important, déjà en tant que femme, mais en plus, en tant que compagnie, d'échanger sur nos enjeux, c'était super précieux.
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les enfants sont donc le futur et que quelqu'un d'équilibré s'entend bien avec l'enfant qui est en lui et qui restera toute sa vie. Donc l'enfance, en fait, c'est la vie. Tant qu'on ressemble à cet enfant, il faut être à l'abri de beaucoup de choses, moi. Et surtout, éprouver de l'amour. Une souffrance qu'on garde enfant nous suit jusqu'à la tombe si on ne fait pas attention.

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1: Aujourd'hui, je rends hommage à une grande dame de la chanson lyrique. Il s'appelle Maria Callas, que tout le monde connaît, bien évidemment.

Maria Callas, Maria Anne Cecilia Sophia Kalogeropoulos, née au Flower Hospital de New York à Manhattan le 2 décembre 1923, de Georges Kalogeropoulos et d'Evangelia Dimitriaoudou. La date exacte à laquelle le nom de Callas remplaça Kalos, son premier nom d'artiste et qui avait lui-même remplacé Kalogeropoulos, n'est pas connue. Et au moment de quitter la Grèce pour les États-Unis, le 30 mars 1945, Maria indique que son nom de scène est Marie Callas. Et quand elle part pour l'Italie en 1947, son nom de scène mentionné sur sa demande de passeport est cette fois Maria Callas. Maria Callas, qui a disparu le 16 septembre 1977 à l'âge de 53 ans. Je vous en dirai un peu plus tout à l'heure, parce que j'ai pas mal de biographies sur elle, cette grande dame de la chanson. Bien évidemment, sa première chanson que je vais vous faire écouter date de 1958. C'est une chanson sur l'air de Puccini qui s'appelle « Madame Butterfly ».

0: Le talent de Maria Callas, hein, quand même, on ne peut pas lui enlever ça. Hein. Bon, dans le lyrique, c'était une des meilleures aussi. Voilà, et puis maintenant, qui est-ce qui va prendre la suite? C'est un petit duo sympa avec deux jolies dames. Mireille Mathieu, à l'époque, et Annie Cordy. Elles étaient invitées dans une émission de télé. Et elles ont interprété une chanson avec des paroles à leur manière, bien évidemment, sur une musique revisitée de Hello Dolly.
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Voilà, vous entendez. La solution pour garder un homme. Gérard Mancet va nous accompagner, puisque lui, il voyage en solitaire.

Et pourquoi pas, la prochaine chanson, ce sera une chanson rétro de chez Rétro. C'est George Milton, une chanson des années 30, 1930, qui va nous vanter Paris dans cette chanson-là. Et sa chanson s'appelle « C'est papa parisien ».

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Je suis là pour vous, chers auditeurs. La chanson s'est terminée. J'étais dans mon petit coin à m'occuper, bien évidemment. Mais je reviens vers vous avec Monty. Monty qui va interpréter, c'est une chanson des années 60, alors que celle que vous venez d'écouter, c'était une chanson de 1933, alors faites la différence. Monty qui va interpréter Mes rêves d'enfant.

C'est la Calas qui va nous accompagner à nouveau dans une chanson de 1955 qui s'appelle Cherubini. Et elle a été surnommée la Calas, la Bible de l'opéra, par Leonard Bernstein. La Calas, comme on l'appelle couramment, a bouleversé l'art lyrique du XXe siècle en valorisant l'approche du jeu d'acteur, jusqu'alors relégué au second plan. Entourée des meilleurs artistes de son époque, elle se produit sur les principales scènes d'opéra du monde, Venise, Rome, Paris, New York, Milan, Mexico, etc., etc. Et elle demeure encore au XXIe siècle l'une des cantatrices les plus célèbres, à la fois grâce à son timbre de voix très particulier, à son registre étendu de près de 3 octaves, à sa grande virtuosité alliée à un phasé unique et à son talent de tragédienne lui permettant d'incarner ses personnages avec une grande intensité dramatique. Cherubini nous interprète la Calas.

Une cantatrice exceptionnelle et sans égale, Maria Callas sur Radio Escapade. Corinne Marchand va nous accompagner. Sa chanson s'intitule « Garce de vie ».

La névrose incarnée par Corinne Marchand dans sa Garce de vie. C'est les îles qui nous attendent avec David Martial. Hein? Celui qui chante Célimène, tout le monde le connaît, David Martial. Cette fois-ci, il va nous interpréter comme un caméléon.

C'est Georges Moustaki qui va prendre la suite. Il va nous parler de l'homme et il nous dit « Homme, je te salue ».

Sur le 104.1, entre autres deux radios escapades, vous avez pu écouter Georges Moustaki. Et si vous nous rejoignez sur Radio Escapade, c'est l'émission Rétromania de Chris tous les lundis de 9h30 à 10h30, qui s'appelle, je vous disais, Rétromania, des chansons d'hier, des chansons d'avant-hier, des chansons intemporelles que je remets au goût du jour. Une chanson rétro maintenant dans Rétromania avec Dario Moreno qui interprète Tout l'amour.

Je reviens à Maria Callas, la cantatrice que je vous disais exceptionnelle, qui va interpréter l'amour rebelle.

Excusez-moi encore pour le petit incident pour Maria Callas. Ça arrive, hein, c'est du direct. Voilà, alors maintenant, vous avez écouté Guy Mardel, qui chantait une chanson de Gérard Lenormand. La ballade des gens heureux a été écrite et interprétée par aussi Gérard Lenormand. Maintenant, on part faire un petit câlin avec Marie-Myriam. Elle nous invite dans sa chanson « Câlin, câline ».

0: Allez, les escapadiens, faites comme Marie-Myriam, faites pas mal de câlins-câlins, et la vie sera belle, non? Qu'est-ce que vous en pensez? Gilles Marshall nous arrive, il nous dit « On ne refait pas le monde avec une chanson ».
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0: Aujourd'hui, j'ai rendu hommage à une grande cantatrice, Maria Callas.
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0: Des suggestions à faire sur le 09 72 38 11 29 où un répondeur vous attend. Le 04 66 77 95 46 est là aussi pour vous. Si le ciel est clément, je serai parmi vous lundi prochain. 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
0: Je vous embrasse, je vous dis à très vite. 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
3: Nous comptons sur la bonne volonté et sur la compréhension de tout le monde.
4: 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Avant
5: la loi du clan. Avant la loi du clan. Avant la loi du clan.
6: Faites attention, ils vont pas refaire une deuxième loi du plomb, ils en ont déposé une. Mais ils vont faire ça bien plus subtilement et bien plus sournoisement.
7: 2025, une pétition Assemblée nationale réunit plus de 2 millions de signatures contre la loi Duplomb, sénateur au service de l'agro-industrie. Et parmi toutes les horreurs prévues par cette loi, ferme-usine, méga-bassine et toujours plus de chimie, dont la fameuse acétamipride néonicotinoïde qui ne tue pas que les abeilles. Herbicides, fongicides, pesticides, quand le poison se termine en cide, c'est qu'il tue. 2026, Duplomb remonte à la charge pour imposer l'acétamipride, mais l'offensive législative des politiques de droite au service de l'agro-industrie ne s'arrête pas là. En ce printemps 2026, au national, on craint une terrible loi dite d'urgence agricole, LUA, et au niveau européen, des directives omnibus qui détricotent les lois de protection de l'environnement, carreau de cancer colère.
8: Il n'y a pas que la loi Duplomb, il y a la loi d'urgence agricole, il y a aussi le paquet de lois omnibus. C'est un système à bout de souffle qui voit l'être humain s'autodétruire, c'est une sinistre fuite en avant. Dans ces textes, il n'est pas seulement question du droit d'empoisonner l'eau ou les sols, ces textes posent des cadres de régression bien plus graves. C'est le déni de la science, c'est la mise en cause des instances démocratiques et c'est la criminalisation des lanceurs d'alerte. Je suis en colère enfin, parce que je suis maman et que je vois venir un moment de bascule. Mais cette colère, dans le collectif, c'est une énergie porteuse, constructive et même joyeuse.
7: Et il était joyeux ce carnaval anti-Duplomb de ce dimanche 26 avril 2026 à Tours, région centre. Procession qui a rassemblé un millier de personnes venues à pied, en vélo, en bateau et qui s'est achevée sur l'île Simon, une île au milieu de la Loire qui traverse la ville avec une série de prises de parole des organisations de l'événement. À commencer par des membres de la Confédération Paysanne.
9: Bonjour à tous et à toutes.
10: Bonjour.
9: Nous, c'est la Confédération Paysanne, du coup. Donc, Lulu, Nico, Fred. Tout d'abord, un grand merci à toutes et à tous pour cette joyeuse mobilisation. Ouais. Même si les raisons de ce carnaval ne le sont pas forcément. Qui aurait pu prédire que nous, paysans, paysannes, salariés, citoyens, citoyennes, centres sociaux et collectifs militants se rassemblent pour une même cause. Qui aurait pu prédire que nous, les premiers de cordée, les gueux, les salcones, pouvaient penser remettre en cause les choix politiques de notre cirque gouvernemental? Certainement pas ces clowns qui pondent des lois qui ne répondent qu'à une logique capitaliste en ne voulant pas penser à ceux qui les subissent. On va vous faire un petit rappel de la loi Duplomb, parce qu'il y a quand même beaucoup de choses dans la loi Duplomb, et de ses conséquences du coup. Car c'est bien contre une loi que nous nous retrouvons aujourd'hui, la fameuse loi Duplomb 2, un mauvais remake de la 1, mais qui rentre cette fois-ci par la grande porte en étant inscrite dans la loi d'urgence pour la protection et la souveraineté agricole. Quel joli nom pour un contenu vide de sens. Sous couvert de concurrence déloyale avec des paysans et des paysannes de l'Europe, il faut baisser les normes, réduire les contraintes et donc réintroduire des pesticides interdits tels que l'acétamipride et le flupyradipurone, dont on connaît les effets délétères sur le vivant, humain, faune, flore et eau. Il y aura des dérogations données pour telle ou telle raison afin de faciliter son utilisation. C'est la boîte de Pandore qu'on ouvre. L'accélération des méga-bassines, car les projets de stockage d'eau vont devenir d'intérêt général, mais sans consultation publique, en limitant les possibilités de recours juridique. Et donc, si jamais on manifeste, on pourra peut-être se faire enfermer. Mais on continuera quand même.
11: Toujours dans la loi Duplomb, l'augmentation de la taille des élevages, en relevant le seuil à partir desquels ces élevages doivent réaliser une procédure d'évaluation environnementale et être enregistrés comme installation classée de protection de l'environnement. Il est fait en sorte que ces exploitations agricoles de taille industrielle peuvent échapper à ces contrôles. Il s'agit de demandes de la filière d'élevage de FNSEA qui ne concerne que 3% des exploitations mais où sont 60% des animaux. L'affaiblissement de la police de l'environnement. l'Office français de la biodiversité passe de la tutelle du ministère de l'Agriculture à celle de la tutelle directe du préfet et de la police administrative et du procureur de la République pour le judiciaire, ce qui pourrait réduire l'indépendance et l'efficacité des contrôles environnementaux. Le fait que l'ANSES, Agence nationale de sécurité sanitaire de l'alimentation, de l'environnement et du travail, perde son indépendance pour le contrôle des pesticides avant la mise sur le marché, mais qu'elle soit chapeautée par le ministère de l'Agriculture. Nous traversons pourtant de nombreuses crises structurelles qui appellent à agir. Garantir le revenu est une priorité qui doit engager une politique volontariste de régulation et de protection. La crise laitière qui commence actuellement exprime concrètement la nécessité d'agir sur les volumes de production et la constriction des prix. La crise énergétique et le choc pétrolier que subit le secteur agricole nous rappellent l'urgence d'engager des politiques qui nous orientent vers plus de robustesse et d'indépendance des filières vis-à-vis de la pétrochimie. Le dérèglement climatique nous rappelle également l'urgence d'une transition agroécologique. Si l'ambition du projet de loi est plus que tiède quant aux réponses apportées aux paysans et paysannes, elle est en revanche très incisive dans sa volonté de poursuivre un schéma productiviste qui ne cesse de faire disparaître les fermes et d'impacter l'environnement, la santé des citoyens et des citoyennes et de fragiliser notre souveraineté alimentaire. Pour appuyer cette volonté non dissimulée, il est choquant de constater le recours assez systématique aux ordonnances concernant ainsi les processus démocratiques et mettant à l'écart les citoyens et les citoyennes. C'est ce qu'ils veulent faire pour les bassines. Plus de réunions publiques pour aller plus vite et orienter encore un peu plus. Les possibilités de dérogation particulièrement graves sont instaurées pour contourner la protection de la ressource en eau, au-delà des saupoudrages des mesures destinées, comme doit l'imaginer le gouvernement, à calmer les revendications des uns et des autres. La véritable ambition de ce projet de loi d'urgence agricole est de poursuivre une trajectoire qui autorise une minorité à s'accaparer les ressources en eau. Nous rappelons que la souveraineté alimentaire est précisément la capacité donnée aux populations de choisir leur agriculture et leur alimentation.
10: Alors nous, à la Confédération Paysanne, on propose autre chose, c'est l'agriculteur paysanne. L'agriculteur paysanne, c'est quoi? C'est produire pour nourrir, et pas produire pour produire. La démarche de l'agriculteur paysanne est transversale, elle repose sur l'interaction de nombreux éléments. L'agriculteur paysanne veut répartir équitablement les volumes de production. Dégager un revenu suffisant sur une surface et une taille d'atelier raisonnable pour permettre à d'autres agriculteurs de travailler. L'agriculture paysanne permet de développer la qualité et le goût de la production agricole. La nature est le principal capital des paysans. L'agriculture paysanne permet de développer l'autonomie des fermes en limitant les achats des semences et des aliments pour les animaux. L'agriculture paysanne donne les moyens aux paysans pour transmettre leurs fermes aux nouvelles générations, limiter les agrandissements et les investissements qui seraient trop lourds au moment de la reprise. Développement local. Il participe au réseau local de partage agricole. Il s'investit dans la vie citoyenne.
12: Il, c'est le paysan, voilà. Et vous la paysanne.
10: Comment on peut mobiliser les citoyens?
12: Ah,
10: et les
12: ça,
10: citoyennes. Alors, solliciter les élus, soutenir l'agriculture paysanne, c'est acheter bio, consommer ses produits. Changement de modèle possible seulement, tous ensemble, convergence avec les luttes de salariés. Installez-vous comme paysan. Là, c'est vachement bien.
12: Ouais.
10: Rejoignez les AMAP, montez des AMAP et parlez politique dans les AMAP.
12: Ouais.
10: Et surtout, parlez politique en fait. Faites de la politique, syndicalisez-vous. Et surtout, faites le lien avec les écoles. Il faut que nos enfants soient tous mobilisés aussi. Il faut qu'ils mangent bien.
9: Malgré le mépris du gouvernement, malgré le recul des lois environnementales, malgré la montée du fascisme, la Confédération paysanne continuera de défendre le droit à une alimentation de qualité pour toutes et tous, car l'alimentation est politique. Nous défendrons toujours l'eau, qui est un bien commun, le vivant, afin que chacun et chacune puisse vivre dans un environnement sain. Nous militerons toujours pour plus de justice sociale et le droit de pouvoir vivre dignement. Nous ne sommes rien les uns sans les autres. Nous sommes forts ensemble, collectivement. Restons solidaires dans la joie pour les nombreux combats à venir. On a sur l'air ! Siamo tutti antifascisti ! Siamo tutti antifascisti !
10: On parle à Dominique des Amis de la Confédération Paysanne.
13: Bonjour. On est complètement d'accord à tout ce qui a été dit avant. En fait, on est une association citoyenne engagée et citoyenne engagée, non paysans, non paysannes, et on soutient l'agriculture paysanne comme modèle capable d'assurer une alimentation choisie de qualité pour toutes et tous, de garantir un revenu décent aux paysans et paysannes et aux producteurs en général, et proposer un système d'alimentation qui préserve et les territoires vivants et qui lutte contre le dérèglement climatique et qui protège la biodiversité. C'est un peu ça l'idée que portent les Amis de la Conf. Donc on se reconnaît tout à fait dans les valeurs de la Confédération paysanne, dans ses actions, dans ses revendications. Et si nous ne sommes pas paysans, nous sommes tous citoyens et citoyennes, parents, soignants. Et la santé de tous et tous nous importe. La santé, ça passe par une alimentation sans pesticides, par un air respirable, pas toxique. Donc animés par cette volonté de changement, nous, citoyennes, citoyens, voulons contribuer à promouvoir la mise en place généralisée de ce modèle agricole. N'hésitez pas à nous rejoindre si vous êtes d'accord avec cette démarche. Les amis, on a besoin de vous.
14: Alex, co-organisateur de ce carnaval.
7: On passe le micro à l'un des organisateurs du carnaval, également membre de divers collectifs comme Bassine Non Merci ou Les Soulèvements de la Terre.
14: Carnaval ! Nous sommes carnaval. Vous êtes carnaval, nous sommes tous carnaval. Et c'est ça qui est super. Et pourquoi est-ce qu'on fait la fête ? Parce que l'heure est grave. Heureusement, on fait la fête. Parce que l'heure est grave, en fait, parce que qu'est-ce qui se passe avec la loi d'urgence agricole ? C'est la merde. Tout est interdit, mais c'est pas grave, on va le mettre dans la loi, comme ça, ça sera autorisé. En gros, c'est ça l'histoire. Jusque-là, t'avais pas le droit, mais maintenant t'as le droit. C'est ça l'histoire du gouvernement Le Cornu, c'est ça l'histoire de la FNSEA qui tient la main du gouvernement Le Cornu, qui tient la main du ministère de l'Agriculture et qui nous enfume. Carnaval !
15: Ouais !
14: Non, parce qu'on est là pour faire la fête. Hein. Carnaval !
15: Ouais !
14: Eh ben, on recommencera. Parce que c'était une première, c'est magnifique, c'est super. Enfin, je m'y attendais vraiment pas. C'est un énorme boulot qui a été fait là pour organiser tout ça. On va le refaire parce qu'on est vachement en composition là tous quoi. Moi j'ai des casquettes, CEPAND, BNM, Faucheur Volontaire. Là. Vous avez tous des casquettes, vous êtes tous bénévoles dans tout un tas de structures et vous portez tout un tas de messages avec des casquettes différentes. Et ben tout ça, c'est des gens qui sont en composition. On est tous en composition. Une composition, c'est quoi ? C'est il y a un groupe là. Il fait ce boulot là, mais il y a une limite. Ok, il y a un autre groupe, il fait ce boulot là, mais il y a une limite. Et donc, on reprend le boulot de l'un pour pouvoir le poursuivre. C'est ça l'idée. Donc, très prochainement, à nouveau, carnaval!

0: elle nous a quittés il y a 10 jours. Elisabeth n'est pas seule. Dans un si jeune collectif, nous comptons déjà de nombreuses familles endeuillées, de camarades partis trop tôt d'une maladie qui, elle, n'aurait pas dû avoir. Aujourd'hui donc, plus que jamais, je suis en colère. En colère parce que depuis 60 ans, on sait. Toutes les études de tous les instituts et centres de recherche ne font que le confirmer. Même le Conseil de l'Ordre des médecins dit que le doute n'est plus possible. En colère parce que ceux qui devraient nous protéger font le choix cynique de défendre un modèle économique délirant et mortifère en sacrifiant la santé publique. En colère parce que des enfants naissent malades, contaminés. En colère parce que les services d'oncologie pédiatrique sont surchargés et qu'il n'existe même pas de traitement adapté aux maladies des enfants, parce que ce ne serait pas rentable à produire, évidemment. Pour nous, en revanche, il y a ce qu'il faut. Des industriels mettent sur le marché des produits chimiques, autorisés ou non d'ailleurs, des produits qui rendent malades, et les mêmes industriels produisent les traitements, fixent leurs prix et se les font payer par qui ? Par la solidarité nationale. En 2021, 5,9 milliards d'euros étaient versés aux laboratoires privés pour l'achat des médicaments anticancéreux. En 2023, c'est plus de 27 milliards d'euros qui étaient dépensés par l'assurance maladie pour traiter le cancer. C'est le premier poste de santé. Ce coût a doublé en 4 ans. Il augmente de 20% chaque année. Et ne prend pas en compte, bien sûr, les nombreuses autres maladies chroniques concernées, comme la sclérose en plaques ou l'endométriose, par exemple. Et pourtant, sans la moindre honte, nos décideurs culpabilisent les malades et s'attaquent aux dispositifs d'aide pour les affections longue durée. Et c'est pas fini. En colère, je disais, parce que les paysannes et les paysans qui font tout pour endiguer cette épidémie sont invisibilisés, discrédités, empêchés. Ils demandent des revenus dignes, on leur donne des pesticides. En colère de voir le cadmium coloniser nos corps, nos terres et celles des pays du Sud, alors que tant d'alternatives non coûteuses existent. Je cite le cadmium, je pourrais en citer bien d'autres, mais comme pour une fois c'est d'actualité, je vais me permettre une petite digression. Parenthèse cadmium de Caroline qui a un cancer du pancréas. Donc je parle bien sûr de la proposition de loi qui vise à nous protéger de cette substance cancérogène qui risque de ne pas être débattue parce qu'elle a été sabotée par une grosse partie du centre et par l'ensemble de la droite et de l'extrême droite. Il n'est pas trop tard pour faire pression, vous l'avez sans doute vu, il y a une pétition qui est en ligne. Je sais, encore une pétition, désolé. Signez, partagez la pétition. Et aller sur le site de l'Assemblée nationale contre le cadmium et les cancers qui vont avec. Je suis donc en colère aussi, parce qu'il n'y a pas que la loi du plomb. Il y a la loi d'urgence agricole, on en parlait à l'instant. Il y a aussi Omnibus, le paquet de lois Omnibus. C'est un système à bout de souffle qui voit l'être humain s'autodétruire. C'est une sinistre fuite en avant. Dans ces textes, il n'est pas seulement question du droit d'empoisonner l'eau ou les sols. Ces textes posent des cadres de régression bien plus graves. C'est le déni de la science. C'est la mise en cause des instances démocratiques et c'est la criminalisation des lanceurs d'alerte. Je suis en colère enfin, parce que je suis maman et que je vois venir un moment de bascule. Mais cette colère, dans le collectif, c'est une énergie porteuse, constructive et même joyeuse. Aujourd'hui, ils méprisent les malades et les familles de malades. Ils disent que nous sommes des hystériques, des robots, qu'on cherche à faire le buzz avec des enfants malades. Eh bien, soit, je vous propose... Nous allons faire le buzz, là, tous ensemble. Parce que nous sommes nombreux et nombreuses à nous battre pour défendre le vivant et nous allons le faire savoir. Alors, à tous les Duplon, Macron, Le Cornu, Genevard, Rist. Alors, vous ne savez pas qui c'est Rist, hein, c'est normal, personne ne sait qui c'est la ministre de la Santé, elle est hyper bien planquée. On a envie de la sortir de sa cachette, donc retenez bien son nom, Stéphanie Rist. Il y a Darmanin aussi, que j'ai envie de citer. Et une mention spéciale pour Sandra Marceau, députée de Charente. Donc vous en avez marre de nous entendre, mesdames et messieurs, et bien va falloir s'y habituer, parce que ce n'est que le début.
1: Ouais. Caro de Cancer Colère, on va la retrouver en seconde partie d'émission, mais pour l'heure, pause musicale de circonstance dans ce reportage sur ce carnaval anti-loi du plomb, anti-agro-industrie, anti-pesticides, anti-OGM, avec justement l'OGM man de la chanson du dimanche.

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1: Il nous manque les deux Gus de la chanson du dimanche qui ont sévi au cours des années 2010. Retour maintenant sur les prises de parole qui ont clos le carnaval anti-Duplomb du dimanche 26 avril 2026, 40 ans jour pour jour après la catastrophe de Tchernobyl, comme on le verra tout à l'heure. Mais à présent, on va parler du sinistre chlordécone, poison qui tue à petit feu les populations des Antilles, Martinique et Guadeloupe.
2: Je vais passer la parole à Ghislain d'un collectif qui lutte sur les questions du chlordécone.
3: Bonjour tout le monde. Bravo pour la mobilisation, c'est très très important. Pourquoi je suis là ici en tant que représentant de certains collectifs en Guadeloupe, en Martinique, l'association Vivre, l'association Lainage en Martinique. Le chlordécone, le lien avec ce qui se passe aujourd'hui, c'est que c'est une molécule qui avait été interdite dans les années 60 aux États-Unis. Elle avait aussi été interdite en France. Puis il y a eu une dérogation spéciale à l'époque, autour des années 1972-73. Pour le rappeler, le ministre de l'Agriculture à l'époque était Jacques Chirac. Donc cette molécule a été réintroduite. Quand c'est interdit, on passe une loi et puis on réutilise les mêmes molécules. Il suffit juste de changer le nom et puis ça revient sur le marché. Et ce qui s'est passé, c'est que cette molécule ayant été réautorisée par une dérogation spéciale a été utilisée sur les cultures... En Guadeloupe, en Martinique, ils disaient officiellement que c'était pour lutter contre le charançon. Les conséquences ont été dramatiques puisque ça a été utilisé jusqu'au début des années 2000. Et aujourd'hui, on sait que les études le démontrent. Il y a Malcolm Ferdinand, que vous connaissez peut-être, qui a beaucoup travaillé dessus, qui est un chercheur. Les sols, les eaux et les mers sont contaminés de 300 ans à plus de 700 ans. C'est absolument dramatique. Et aujourd'hui, en Guadeloupe et en Martinique, les populations sont contaminées à plus de 90%, 92-93%. Donc ça veut dire des cancers du sein, de la prostate, etc., etc. Donc l'eau du robinet est contaminée, donc c'est absolument dramatique. Donc le lien avec ce qui se passe ici avec cette fameuse loi-là, la loi du plomb, où on se mobilise aujourd'hui pour qu'elle ne passe pas, ou... c'est qu'il y a déjà eu des précédents. C'est-à-dire qu'à partir du moment où on réintroduit des pesticides qui ont déjà causé du tort, eh bien on a un exemple très précis avec le chlordécone de ce qui s'est déjà passé, en fait. De quelque chose qui est interdit, qu'on réintroduit, et qui crée des torts, qui crée des cancers, qui crée des malformations, qui crée avec plus de 92% de personnes aujourd'hui qui sont contaminées. C'est pour cela que lorsque nous avons été contactés pour pouvoir apporter notre soutien, on n'a même pas hésité, parce que ça va de soi. Parce que l'enjeu aujourd'hui, c'est... Eh bien, c'est les valeurs que nous partageons, c'est qu'est-ce que nous voulons aussi transmettre aussi aux enfants. Je vois qu'il y a des familles qui sont là avec leurs enfants, moi je suis venu avec les miens aussi. C'est qu'est-ce qu'on veut transmettre en fait. Donc quand on parle des sols, des eaux et des mers, il y a tous les enjeux de santé publique. Simplement pour terminer, c'est important de se mobiliser justement pour ce type d'action. L'enjeu, c'est toujours l'impact. En ce qui me concerne, c'est aussi très important l'enjeu de la transmission. Donc quelles sont les formes de mobilisation que nous mettons en place, qu'elles soient fluides mais radicales. Et donc je voudrais terminer là-dessus. Qu'est-ce que nous avons fait avec ces associations? Eh bien, nous avons porté plainte contre l'État, tout simplement. Donc nous avons fait une action contre l'État. C'est pour dire que c'est possible, même si on sait qu'en principe, l'État n'est jamais condamné. Alors il y a eu plusieurs actions. Il y a eu des actions au pénal. Au début des années 2000, donc un ensemble de collectifs s'était mobilisé en Guadeloupe et en Martinique. Il faut savoir que jusqu'en 2016-2017, il ne s'est absolument rien passé. Et ensuite, ce que nous avons fait, c'est que nous avons fait une seconde action en justice en 2019-2020 avec 5-6 collectifs, avec plus de 2000 personnes. Je pense qu'on peut les applaudir, ces 2000 personnes. Parce que l'enjeu, c'est toujours de se mobiliser. C'est ça qui est le plus difficile, c'est de mobiliser les gens. Donc cette action est toujours en cours puisque, voilà... il faut passer par les différentes strates. Aujourd'hui, je pense au Conseil d'État. Mais voilà, c'est ça l'enjeu. C'est comment est-ce qu'on se mobilise, quel est l'impact et qu'est-ce que nous voulons transmettre. Aujourd'hui, en Guadeloupe et en Martinique, les populations sont contraintes aux cultures hors sol. Qui dit culture hors sol dit que l'agriculture n'est pas consommable, en fait, tout simplement. C'est contaminé. les populations sont contraintes d'aller consommer, on ne va pas faire de dessin dans les grandes surfaces. On peut parler aussi du coût de la vie qui, en Guadeloupe et Martinique, est hyper cher. Donc voilà, donc c'est important de se mobiliser ici aujourd'hui. Important aussi de rappeler que les formes de mobilisation sont très très importantes pour qu'il y ait un maximum d'impact. Merci.
2: Je vais passer la parole à Niuma du collectif Association de Naya et à Romain de la Confédération Paysanne. La Confédération Paysanne a dit pour soutenir, il faut essayer de manger bio, manger des produits paysans. Mais on sait que ce n'est pas possible pour tout le monde, dans toutes les bourses, il y a plein de freins. Et du coup, c'est aussi une lutte collective. Nous, depuis quelques années, on a lutté sur cette question-là avec l'idée de la sécurité sociale de l'alimentation. Et on a essayé de tester des trucs et c'est ça que Niuma et Romain vont essayer de vous raconter un peu.
4: Merci Paul. Moi, je suis Niuma, je suis de Saint-Pierre-des-Corps, à côté de Tours. Je suis fondatrice d'une association qui est à Saint-Pierre-des-Corps, qui s'appelle Naya, qui accueille tout public sur toute problématique humaine. Notre rêve s'est réalisé quand la Confédération paysanne est arrivée sur nos publics les plus précaires, sur nos publics qui avaient besoin d'une alimentation saine, qu'ils avaient besoin d'être accompagnés sur l'agriculture française, parce que dans notre association, il y a une diversité de cultures du monde entier. Et ça, on est fiers. Du coup, on remercie les soulèvements de la terre, on remercie toutes les associations, les paysans, les agriculteurs et les agricultrices, bien sûr, parce que nous, les femmes, on est toujours en avant. Et d'ailleurs, à Naya, c'est une association où il y a 80% de femmes et 20% d'hommes, de toute nationalité, de toute culture, de toute tradition. Comme je le disais tout à l'heure, en fait, on se ressemble beaucoup avec les paysans, les agriculteurs, parce qu'on aime faire la fête, on aime manger bien, on aime cultiver aussi bien. Pour ça, on se ressemble. Donc merci les paysans et les agricultrices et paysannes.
1: Romain de la Confédération Paysanne, partenaire de cette association Naya.
5: On n'a pas à respecter une assignation à être chacun dans nos quartiers, que ce soit dans la ruralité ou dans la ville, quoi. Et c'est ça qu'on fait aussi à travers ce projet, c'est se rencontrer, voir qu'on a du commun, alors qu'on ne voudrait surtout pas qu'on se rencontre. Et c'est ça qu'on fait avec le sujet de l'alimentation. Tiens, il y a Bernard Charret ici, la première fois que j'ai entendu ce terme-là, c'est lui qui l'a dit. Nous ne sommes que ce que nous mangeons, quoi. Donc parlons-en. Et parlons-en avec des gens qui sont parfois éloignés de nous dans la vie. Ça aide à faire des perspectives communes. Et l'autre chose que je voulais dire par rapport au collègue qui a intervenu sur le chlordécone et le colonialisme chimique, évidemment qu'il faut attaquer l'État. Et nous, en tant que syndicalistes, on se bat pour ça tout le temps. Mais il y a aussi des hommes et des femmes qui sont derrière. C'est vraiment le système du colonialisme. La problématique pesticide, c'est vraiment une question colonialiste. Et nous, quand on a nos collègues qui sont dans les DROM, puisque donc on est syndicat et qu'on a nos homologues là-bas qui nous racontent comment ça se passe, et que c'est de l'histoire de France, c'est les béquets, c'est la famille Ayat, tout ça, c'est la continuité de l'État colonial qui est aujourd'hui soutenu par la politique agricole commune et la culture de la banane et de la canne, etc. C'est de là que ça vient tout ça aussi. Et si je disais ça, c'est que, en fait, il y a des hommes et des femmes qui sont responsables de ça, mais la solution, ça sera nous, faut pas l'attendre du gouvernement, faut pas. Et donc c'est ce qu'on fait ensemble avec, avec ces femmes des quartiers, on peut dire, quoi. Et c'est ça que je venais dire, c'est partageons ensemble, n'attendons rien des autres, quoi, et faisons-le. C'est ça aussi le syndicalisme, l'autogestion et l'auto-organisation, et c'est ça qu'on fait aujourd'hui.
2: On est aux 40 ans de Tchernobyl, et il y avait une mobilisation qui n'a pas eu lieu parce qu'il y avait ce carnaval et les personnes ont rejoint ce carnaval. Et du coup, un petit mot sur cette question, les 40 ans de Tchernobyl et le nucléaire.
6: Merci. Je pense que quand même, il y en a beaucoup qui ont moins de 40 ans ici. Or, le 26 avril 1986, dans la centrale nucléaire de Tchernobyl, en Ukraine, survient lors d'un essai technique l'explosion d'un réacteur qui provoque un gigantesque incendie. Les nombreuses conséquences néfastes, les morts, les maladies graves, de personnes dans un rayon de 30 km autour de la centrale, la pollution des sols, de l'air et de l'eau, sont constatées par plusieurs études scientifiques. Ces impacts sont observés hors des frontières. Un taux de radioactivité dû à Tchernobyl plus élevé est constaté dans certaines régions de France, 40 ans après la catastrophe. Et ça va durer encore longtemps. Mais ce désastre ne suffit pas pour faire reculer les ambitions insensées des pro-nucléaires en France. Près de Chinon, qui a donné déjà beaucoup. À Savigny environ et Beaumont environ, une start-up Nucléo a jeté son dévolu pour construire un mini-réacteur qui utiliserait de l'uranium appauvri et du plutonium produit par le parc nucléaire existant. Ce projet pose entre autres le problème de la privatisation du nucléaire dont le coût est estimé de 3 à 6 milliards. Nucléo a besoin de l'investissement public. Déjà, 20 millions d'euros de nos poches à nous ont été engloutis. Quant à la technologie, le collectif de scientifiques Global Chance alerte. Ces réacteurs ne peuvent être fabriqués dans l'état actuel des connaissances. Pour terminer, pour ce carnaval sans loi du plomb et pour le vivant, savez-vous comment serait refroidi ce réacteur ?
7: Avec du plomb fondu.
6: Avec du plomb fondu à plus de 300 degrés. Alors, stop au nucléaire, non au nucléaire, et rejoignez-nous dans cette lutte. Merci.
2: Ce qu'on voulait dire en mot de conclusion, c'est que bah pour nous, c'était vraiment une magnifique journée de vous voir tous, toutes, réunis avec nos tracteurs, nos vélos, nos bateaux, notre énergie. Malheureusement, mauvaise nouvelle, je crois qu'une belle journée ne suffira pas à faire tomber le système agro-industriel ce soir. Et donc, c'est qu'il va falloir continuer dans cette lutte. Que là, on voulait rassembler, faire se rencontrer, donner des idées, et qu'on avait envie que ça puisse permettre d'aller plus loin, à la fois collectivement, individuellement, mais que ça donne du souffle à cette lutte dans les semaines à venir, dans les mois à venir, dans les années à venir, avec les lois du plomb, lois d'urgence agricole qui arrivent dans les mois qui viennent, en mai-juin, au Parlement. On a préparé un tract. Cet tract, il raconte comment, pour lutter contre le système agro-industriel, en fait, il faut une lutte continue, il faut une lutte quotidienne, il faut une diversité tactique et faire alliance, il faut des compositions. C'est comme ça que, progressivement, on pourra être de plus en plus nombreuses, on pourra faire reculer ce système agro-industriel, trouver notre autonomie, continuer à agir avec toute notre joie et notre énergie.
8: Dans ce tract, pour répondre à la question « qu'est-ce que je peux faire moi à mon échelle pour lutter contre le système agro-industriel, pour une société plus juste, plus saine ?» Et peut-être qu'on n'a pas tous les mêmes moyens et on n'a pas tous les mêmes disponibilités et qu'on n'a pas tous le même espoir de faire changer les choses ou la même volonté d'être dans le souffle qui pourrait ralentir la progression de système agro-industriel qui dévore tout. Et donc on a listé des exemples d'actions simples qui pourraient être à la portée de beaucoup de personnes. Le premier masque qui parle de « je peux agir parce que j'ai soit du temps, soit de l'argent, soit des compétences que je peux partager ». On peut simplement aller aider les agriculteurs, les agricultrices qui sont impliqués pour une agriculture paysanne qui demande plus de temps humain et aller planter des haies avec eux, participer aux récoltes, participer au travail. On peut proposer ses compétences, quelles qu'elles soient, aux associations qu'on souhaite soutenir. On peut aussi se rendre sur le terrain, dans les manifs. Et aussi, si vous avez de l'argent, même un peu, vous pouvez investir, donner, prêter de l'argent dans les luttes qui vous touchent. Le deuxième masque qui parle de capacité en termes des choix quotidiens. On parlait de l'alimentation tout à l'heure. Ça peut être accessible d'aller acheter son alimentation chez les producteurs ou dans les commerces qui favorisent les circuits courts, par exemple. Et aussi dans ses choix d'activité, dans ses choix de sortie, dans des choix de vacances, des choix des week-ends entre copains, on peut orienter les sorties vers des impacts un peu plus positifs. Et enfin, on peut parler de ces sujets autour de nous pour sensibiliser auprès de son entourage et rencontrer les agriculteurs. Quelle que soit leur pratique d'ailleurs, juste parler avec eux, découvrir leur métier, tisser du lien. Faites-vous votre avis, aimez la ferme, enfin tout le monde aimera la ferme, non? Et le dernier masque parle d'influence. Si vous pensez que vous n'avez pas d'influence dans vos communautés, vous en avez certainement plus que ce que vous pensez à l'école, si vous êtes parent d'élève ou instituteur, institutrice, ou si vous travaillez dans une entreprise, il y a des CE ou des choix qui sont faits pour les cantines, les vacances, pour les team building, les séminaires, enfin tout ça, c'est des choses où vous pouvez exprimer vos opinions et peut-être faire pencher la balance. Et vous pouvez aussi aller chercher vos élus locaux dans vos communes, dans vos communautés de communes, leur parler, les solliciter autrement, écrire, faire des pétitions, signer des pétitions, c'est comme ça qu'on interpelle ces élus. Donc voilà ce que raconte ce tract.

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1: Le maïs OGM par La Parisienne Libérée, titre qu'on vous a beaucoup joué pendant les années 2010, avant de revenir à ce carnaval antillois du plomb du dimanche 26 avril 2026, et avant de retrouver Caro du collectif Cancer Colère, que vous aurez aussi souvent entendu dans cette émission. Bonjour Caro.
2: Bonjour JB.
1: Quelle belle journée que ce dimanche 26 avril, carnaval. Un peu estomaqué par le monde, hein. Je crois qu'on était un très gros millier, non ?
2: Et on était extrêmement nombreux dans un contexte incroyable, il faisait beau. J'étais dans le cortège piéton et j'ai pas réussi à avoir de recul sur le cortège piéton tellement j'avais des discussions chouettes avec plein de gens. Et en plus, j'avais oublié pendant le cortège tellement j'étais occupée à papoter. Les autres cortèges, et quand on est arrivé sur le pont et que j'ai vu tous les vélos et les tracteurs arriver, rien que vélos, ils étaient une centaine. Donc si on rajoute les piétons, les tracteurs et les bateaux, je ne sais pas. Mais c'était dingue pour une première et waouh.
1: Qu'est-ce qu'ils sont venus te dire, les gens qui sont venus te dire des trucs ? Il n'y a pas d'antenne cancer colère en Indre-et-Loire ?
2: Pas encore, et justement, ça a servi à ça notamment aujourd'hui, c'est que dans les gens qui sont venus me parler, il y en a pas mal qui sont venus me dire bah, « je suis du 37, j'ai compris qu'il n'y avait pas d'antenne et j'aimerais bien qu'il y en ait une. Qu'est-ce qu'on peut faire pour qu'il y en ait une ?» Après, il y a des gens toujours un peu pudiques qui viennent prendre un tract avec un sourire un peu pudique. Ça arrive très souvent. On sent que c'est chargé, que ça leur parle, mais que c'est pas le moment forcément de discuter, c'est pas grave. Ça laisse un support, mais on pense que c'est des gens qui potentiellement peuvent revenir vers nous. J'ai beaucoup discuté avec une soignante à la retraite qui m'a dit « j'en peux plus ». Elle m'a dit « j'étais soignante, mais dit là, de toute façon, je pouvais plus faire ce travail-là. Tout ce que j'ai vu, l'épidémie, vraiment l'explosion de l'épidémie qui est en parallèle avec la destruction de l'hôpital, c'est plus possible de travailler, ça met en colère. » Et ce qu'elle m'a dit, elle m'avait montré le tract en me disant « moi, cette colère, je la comprends, je la ressens tout à fait. » J'ai eu aussi des gens de cancer colère des autres départements que j'ai rencontrés pour la première fois, c'était chouette aussi.
1: Donc 44, 72...
2: 28.
1: 28.
2: Ouais, on m'a parlé de la Mayenne aussi, qui était dans la bourg, qui a failli passer, mais qui n'a pas pu. Et donc des gens ouais, à qui j'échange depuis un moment, parce qu'on travaille sur les réseaux, parce qu'on est éloignés. Mais,
1: c'est cool de se voir en vrai.
2: Mais c'est ça, c'était le moment de se voir en vrai, de se prendre dans les bras. Hein, et ouais, c'est des moments chouettes.
1: Est-ce qu'il y a aussi eu des personnes, parce que ça, tu dis ça t'arrive tout le temps, qui sont venues te voir en disant « moi aussi, je connais un oncle, une grand-mère, un cousin, un ami ».
2: Alors malheureusement, oui, c'est, en fait, c'est presque le plus fréquent. Du coup, j'ai peut-être même oublié de le dire parce qu'en fait, c'est tellement souvent, c'est tellement tout le temps. C'est ça qui est toujours effrayant, en fait, c'est de constater qu'il n'y a pas une personne qui ne peut pas dire « autour de moi, quelqu'un est malade ». Et je rappelle que cancer colère ne parle pas que des malades du cancer. L'épidémie de maladies qui sont provoquées par les industriels de la chimie et de l'agriculture, ça concerne aussi les scléroses en plaques, ça concerne aussi Parkinson, ça concerne aussi des leucémies, ça concerne, quand je parle de leucémie, je parle aussi d'enfants, de bébés qui naissent malades, d'enfants qui tombent malades, et que toutes ces maladies-là ont un lien avec l'empoisonnement chimique.
1: Je suis contente de retomber sur toi aussi aujourd'hui parce que je voulais te remercier et remercier le collectif Cancer Colère par ta personne. Mais il y a ce truc cognitif un peu, enfin Rachel Carlson nous disait dans Printemps Silencieux déjà dans les années 60 et tout autour de nous, là je pense notamment à trois personnes assez proches, des copines, des copaines, voilà, trois d'un coup en 2023 si je me souviens bien, ou 24, je sais plus, enfin de toute façon ça s'enchaîne et je voulais te remercier parce que tu m'as aidé à me mettre les yeux en face des trous et tu le dis très bien dans la précédente conversation qu'on a eue, donc c'était pour les 3 ans de Sainte-Soline, organisé par Bastien Montmercy fin mars à Mel. Tu m'as aidé à comprendre ce que j'avais déjà compris ou ce que j'avais pas envie de comprendre, et peut-être à regarder vraiment les choses en face. Enfin, et tu le disais très bien dans l'émission, c'est que nos cerveaux, ils sont pas conçus forcément pour concevoir des énormités criminelles. C'est bien de ça, en fait, ils sont en train de nous empoisonner. Et j'arrête pas de penser et d'en parler avec des gens, avec mes parents, avec des amis. Voilà. Et tu parlais dans l'émission aussi des lunettes du genre. Des fois, quand on prend conscience de certaines réalités, et je suis encore loin du compte, mais c'est vrai que quand tu commences à chausser des lunettes, alors là, des lunettes des trucs en cid, bah finalement, tu vois plus que par ça et te dire, mais en fait, c'est partout. Et là, ce dont tu nous parlais lors de notre précédente conversation, c'était pas de la planète Mars ou du fin fond de la galaxie, en fait, c'est nos copaines, nos amis, nos familles, nous-mêmes. Potentiellement, tiens, je touche cette table en bois pendant que je te parle. Je ne sais pas si ça va servir à grand-chose. Et en tout cas, voilà, merci pour cet effort de pédagogie et d'éclairage.
2: Bah, moi, j'ai envie de dire évidemment merci à toi, puisque pour qu'on puisse aider justement les personnes comme toi ou n'importe qui d'autre à chausser ses lunettes, ça demande de la pédagogie, de l'information, c'est ce qu'on essaye de faire. Notre rôle à Cancer Colère, c'est de faire de l'information, d'aider les gens à comprendre, et que pour qu'on puisse faire ça, ça demande des gens à l'écoute. Il m'a permis d'expliquer ça, et que je remercie tous les médias, les journalistes de presse, de radio, vidéo, il y en a aussi, qui sont là pour ça, pour nous offrir cet espace, pour avoir le temps d'expliquer. Il faut expliquer. Ça peut pas être évident, c'est complètement absurde, c'est tellement absurde ce système. Comment on peut imaginer que des gens, les mêmes, sur tous les sujets, produisent des problèmes, offrent les solutions qui vont avec, touchent du pognon sur tout le bout de la chaîne, et qu'à la fin il y a des morts, et c'est normal, et on a des élus qui sont élus pour nous protéger, des décideurs publics, représentants de la nation, qui sont contents d'appuyer sur des boutons pour voter, pour continuer ce système-là. C'est absurde, on ne peut pas comprendre ça. Parce qu'on parle de Bayer-Monsanto, c'est pas les seuls. Monsanto-Bayer, qui est la même entreprise qui produit des pesticides et qui produit les médicaments anticancéreux, qui touche de l'argent sur tout le bout de la chaîne, de l'argent public. Hein.
1: Pour mémoire, hein, Bayer, c'est ceux qui fabriquaient les Zyklombés, dont se sont servis les nazis par l'extermination de tous ces gens qu'ils n'aimaient pas. Et Monsanto, c'est eux, ils fabriquaient l'agent orange, donc un défoliant que les Américains utilisaient comme arme de guerre au Vietnam. Et les deux ont fusionné, c'est formidable, et ils continuent à se faire du pognon sur notre dos.
2: Et c'est toujours les mêmes. Je pensais à l'eau, qui est un sujet primordial et urgent. Quand on voit le niveau de potabilité de l'eau en France, on n'est pas au tiers-monde. Enfin, on a l'impression d'avoir de l'eau. Enfin, on n'a plus d'eau potable en France. Et quand on a de l'eau potable, pourquoi, comment elle est potable? Parce qu'on la potabilise. Et comment on la potabilise? Avec des filtres qui sont fabriqués par la même entreprise qui fabrique les pesticides qui polluent l'eau. Donc c'est tous ces cycles complètement vicieux, absurdes et mortifères qu'on est obligé de dénoncer et d'expliquer, parce qu'on ne peut pas spontanément se dire que c'est possible et qu'on fait ça. On pourrait se dire, bon, ok, ça existe, il y a des industriels en cachette, ils ont fait ça. Mais on va le dire, et puis le gouvernement va dire, stop les gars, on vous a découvert, ce que vous avez fait, c'est n'importe quoi, on arrête. Bah non, là en fait, on a des élus qui disent, mais c'est très bien, et on va continuer, et on va vous aider à continuer. Et donc ça se passe au niveau des pesticides, des cancers, on parlait de Bayer-Monsanto, et donc pour l'eau, c'est exactement la même histoire, et la loi d'urgence agricole qui est en train d'arriver, c'est ce qu'elle continue à faire, de protéger l'accaparement de l'eau et la pollution de l'eau, et qui permet à des entreprises de gagner sur toute la chaîne. En fait, c'est ça qu'il faut dire aussi aux gens, c'est que, encore une fois, on ne parle pas d'autres gens, c'est qu'en fait, là, le problème de qui paye la facture, c'est les gens qui écoutent cette émission, ce sont les malades, ce sont les précaires, à qui on demande, que ce soit par le biais de la sécurité sociale ou parce que les soins, quand on est malade, on paye plein d'autres choses, c'est eux qui payent à la fin. Quand on demande aux gens de payer le trou de la sécurité sociale, on ne demande pas à Bayer de le faire. On vous demande, à vous qui écoutez l'émission, de le faire. Et c'est exactement la même chose pour l'eau. Qui paye la facture de dépollution de l'eau? Regardez les factures qui ont augmenté de 16%, je crois, l'année dernière, et qui continuent d'augmenter. On est en train de payer, vous qui écoutez l'émission, êtes en train de payer la facture de la dépollution pour payer les gens qui ont pollué l'eau et qui la dépollutionnent également. Enfin, c'est comme ça sur toute la chaîne, sur tous les sujets.
1: Je suis tombé sur un écueil plusieurs fois depuis qu'on a discuté, parce qu'en fait j'en ai beaucoup parlé autour de moi, et il y a un écueil qui surgit régulièrement. Alors là, on revient sur ce truc cognitif de comment accepter cette monstruosité et se dire que si, en fait, c'est ça qui se passe. Des gens, pas forcément mal intentionnés, qui disent oui, mais les scientifiques n'ont pas encore établi le rapport qu'il y a entre tous ces trucs en feed et les maladies, là, donc cancer, Parkinson, sclérose en plaques aussi. Et t'as des gens en toute bonne foi qui disent oui, mais bon. Or, on a parlé, il y a lors du Conseil des médecins, etc. Le lien scientifique, tu peux nous la pédagogie étant l'art de la répétition. Et est-ce que tu peux bien nous reconfirmer que si le lien, il a scientifiquement été établi? Et accessoirement, qu'est-ce que tu as pensé de la prise de parole des deux scientifiques? Il y avait un scientifique en rébellion tout à l'heure et puis un toubib. Qu'as-tu pensé de leur prise de parole?
2: Par rapport aux scientifiques, alors l'art de la répétition, certes. Cependant, il s'est passé quelque chose entre nos deux entretiens. L'étude cofinancé par l'Institut Pasteur, c'est en Amérique du Sud. Déjà, au départ, ça fait 60 ans que les scientifiques ont compilé, c'est pas moi qui le dis, c'est Philippe Grand-Collas du CNRS, il dit, depuis 60 ans, on a compilé 30 000 pages d'études qui constatent le lien entre les pesticides et les maladies. Ça paraît évident, mais il dit, nous, ça fait 30 000 pages de compilé depuis des décennies. Il dit, qu'est-ce qu'il faut de plus ? Après, si les gens ont besoin de détails, on peut aller voir les études de l'INSERM, on peut aller voir les avis du CNRS, on peut aller voir, même l'EFSA le confirme. En fait, toutes les instituts et les centres de recherche le constatent. Ce qu'on disait jusqu'à il y a 2 semaines, c'est que ce constat ne pouvait pas être une démonstration mécanique parce que ça demanderait des études, de compiler beaucoup trop de choses, qu'il y a l'effet cocktail à prendre en compte et qu'en fait ça demande des calculs qui sont tellement gigantesques. En fait, le lien mécanique de cause à effet était vraiment difficile à montrer, à prouver. Et en fait, les industriels s'appuient là-dessus. En fait, ils font dire à ces scientifiques, ce n'est pas prouvé. En fait, ce qu'ils disent les scientifiques, c'est en épidémiologie, quand on dit, on constate, il y a un lien, pour nous, en fait, c'est sûr. Mais alors, la petite blague, c'est qu'il y a à peu près 2 semaines, il y a une étude qui a été faite en Amérique du Sud. Je crois que c'est au Pérou. C'était cofinancé par les scientifiques de là-bas, cofinancé, mené par les scientifiques de là-bas, et de l'Institut Pasteur, me semble-t-il, en France. Ils ont réussi à montrer, là pour le coup, à prouver mécaniquement le lien entre l'augmentation de cancer corrélé, enfin, avec l'augmentation de l'utilisation des pesticides là-bas. Et là, en fait, ça pose un truc qui est complètement énorme. Ça va de pair, parce que donc ça, c'était il y a une quinzaine de jours. Et donc là, il y a 2-3 jours, il y a une vingtaine de scientifiques qui a signé une tribune dans une revue scientifique. Les revues scientifiques, c'est pas fait pour faire de la politique, c'est fait pour qu'entre chercheurs, ils publient des recherches, et voilà, c'est pas du tout fait pour ça. Et là, les gars, ils en ont tellement marre, en fait, qu'on les écoute pas. C'est inédit, c'est la première fois que ça existe. 20 scientifiques qui ont signé une tribune, qu'ils ont fait paraître dans la revue, je crois que c'est Science, c'est une revue de chercheurs, quoi. Est-ce qu'ils ont dit stop, quoi ? On en a marre, nous, ça fait des dizaines d'années qu'on le dit. Là, c'est trop grave, en fait, ce qui se passe en ce moment. On arrive à un point, non seulement du seuil d'épidémie qui est trop grave, mais surtout au regard des lois qui sont en préparation et qui vont ne faire que, non seulement aggraver le problème, mais surtout rendre la prévention impossible et discréditer le discours scientifique et discréditer des instances démocratiques en les contournant. Et ces scientifiques se sont dit stop et ils ont fait ce truc complètement dingue et inédit de faire paraître ça. Parce que des scientifiques qui se prononcent, on en voit tous les jours. Ils viennent nous voir ou ils publient dans la presse, mais dans la presse généraliste, pour dire que c'est pas possible de continuer comme ça. Mais là, c'est dans une revue scientifique. Et ça, c'est inédit et c'est hyper important de le marquer. C'est un tournant. Ça montre qu'on est vraiment dans une impasse et au pied du mur, mais ça montre aussi qu'on n'est pas seul et qu'on va se battre, quoi. Et ton autre question, c'était par rapport à l'intervention de SER.
1: Scientifique en rébellion.
2: Bah, c'était super chouette.
3: C'est ce qu'il a dit. Enfin, le gars qui a mis une blouse blanche en disant, bon, là, je mets une blouse blanche pour montrer que je suis scientifique. Il a dit, mais on nous écoute pas. On en a ras-le-bol de crier dans le désert.
2: Exactement. Et en fait, nous, ce qu'on reçoit beaucoup comme témoignage, ce qu'on reçoit, c'est quand même des témoignages de beaucoup de scientifiques, notamment des médecins, mais aussi des chercheurs et notamment du CNRS. Il y en a qui sont connus pour témoigner publiquement, mais il y en a beaucoup qui nous contactent en disant qu'ils ne peuvent pas se permettre de le faire publiquement, d'où le manque que regrettait aussi donc un des camarades de SER tout à l'heure.
3: SER scientifique en rébellion.
2: Scientifique en rébellion, qui disait on aimerait bien avoir plus de blouses blanches ici, mais certains simplement ont peur pour leur poste. Et les chercheurs qui craignent de montrer leur visage, ils n'ont pas peur pour leurs fesses, ils ont peur pour leur recherche, parce que justement leur travail est important. Et qu'en fait, là, on est dans un moment un peu trumpiste, où il y a des chercheurs qui ont peur pour le financement de leurs recherches, qui sont, elles, hyper importantes, et qui donc viennent témoigner et nous soutenir. Et qu'est-ce qu'ils nous disent ? Ils nous disent, continuez, merci, parce que nous, on ne nous écoute pas. On a été obligés de vous voir, vous, malades, vous lever pour porter ce qu'on dit. Mais continuez, et surtout, ne faiblissez pas, c'est ce qu'on a entendu encore récemment. Et c'est super important. Ça nous rassure
4: s'il le fallait. Mais en même temps, on doute toujours, hein, on a toujours besoin de vérifier qu'on ne dit pas de conneries. Hein, donc nous, ça nous rassure quand on a ces témoignages-là. Et en même temps, c'est complètement flippant de se dire qu'on est à un tournant trumpiste. Trumpiste quand on regarde Omnibus, trumpiste quand on regarde la LUA, et trumpiste quand on entend ces témoignages de scientifiques qui ont peur pour leur crédit recherche, quoi.
3: LUA, donc loi d'urgence agricole, oui. Il nous promet plein d'horreurs, quitte à prendre le risque de sauter du coq à l'aile. Il y a aussi une chose qui a émergé dans notre dernière conversation et que tu as redite, et je crois qu'il faut marteler, parce que personnellement j'y ai été confronté aussi dans des conversations avec des copains malades, c'est pas de votre faute. Alors oui, si tu fumes 100 000 clopes par jour et que tu bois plein d'alcool et que tu as des conduites à risque, effectivement il peut t'arriver des bricoles, mais voilà, je pense à une copine particulièrement qui buvait un verre de vin rouge de temps en temps, que j'ai jamais vu bourré depuis, alors que je l'ai fréquenté pendant des années, qui fumait un peu sa clope après bouffer le soir, mais qui faisait une heure de sport tous les jours et machin. Et cette femme, voilà, en pleine forme, ping, cancer du foie. D'oser s'admettre que non, c'est pas la faute à pas de bol, non, c'est pas la fatalité, il y a peut-être d'autres choses. En tout cas, voilà, ça me semble important de dire et de répéter, si vous êtes malade, c'est pas forcément de votre faute.
4: Non, mais c'est super important dans cette culpabilisation des malades.
3: Je suis un peu merdeux parce que je suis en train de fumer une clope devant toi.
4: Non, mais ça, c'est pas un problème. En fait, nous, on va jamais dire fumer des clopes et boire de l'alcool, ça me met en bonne santé. En fait, c'est pas ça qu'on dit. Ce qu'on dit, c'est oui, on a plein de témoignages d'expériences de gens qui mangent bien au fond du sport et sont malades. Mais en fait, j'ai envie de dire, c'est même pas le problème. En fait, c'est pas parce que tu fumes et que tu bois que c'est de ta faute non plus. En fait, il ne faut pas culpabiliser malade. Parce que le problème, quand on tire cette ficelle-là, j'ai lu un truc hier qui m'a un peu paniqué. Ça fait 2 jours que je vois une série de posts sur Facebook de l'Institut Gustave Roussy. Voilà, ils sont connus pour s'occuper du cancer. Et j'étais un peu flippée parce qu'ils font des posts où ils proposent de faire des quiz pour savoir si on s'y connaît sur les causes du cancer. Il y avait 2 quiz, il y en avait un, c'était les causes du cancer, et l'autre c'était sur les trucs à faire pour être en bonne santé. Une fois, il est question des pesticides, et c'est complètement minoré. Donc il parle un peu de l'amiante, pour eux c'est marginal. Il parle en fait de la dimension des maladies professionnelles. Et en fait, ils disent que c'est hyper minoritaire, du coup, les maladies professionnelles, et que ça représente quelque chose comme 4% des cancers. Quand ils disent ça, ils ne parlent pas des agriculteurs. Ils ne parlent pas des pesticides. Et moi, je suis tombée de ma chaise. Donc ça, c'était le premier truc, le premier jour, là, sur les causes. Une fois, j'ai vu le mot pesticide, enfin, j'en revenais pas. Je tombe sur un autre hier, et là, qu'est-ce qu'ils disent ? Pour être en bonne santé, donc bon, faut pas fumer, faut pas boire. Bon, après, oui, voilà, on n'a jamais dit que c'était forcément un gage de bonne santé de le consommer, et ça, c'est évident. Mais c'est pas la question. Ce qu'ils disent, c'est la priorité, c'est de manger 5 fruits et légumes par jour. À aucun moment, ils disent où aller chercher les fruits et les légumes. Et ça, moi, ça me pose question, ça me pose un gros problème, parce que c'est... Ah oui, une fois, j'ai vu le mot bio. Et pareil, le mot bio, c'était pas du tout pour dire qu'il fallait favoriser le bio. C'est qu'il parlait des produits laitiers et disait les produits laitiers bio, c'est bon pour la santé. Bah ouais, ok, mais alors il n'y a pas que les produits laitiers. Et qu'est-ce qu'on fait pour le bio? Qu'est-ce qu'on fait pour... Enfin, et à aucun moment il n'est question de ça dans le truc. C'est de dire, si vous êtes malade, c'est parce que vous n'avez pas mangé assez de fruits et de légumes. Et surtout, on s'en fout de ce que vous mangez comme fruits et légumes. Bah non, on s'en fout pas de ce que vous mangez comme fruits et légumes. Et en fait, c'est toujours individualiser la question. Alors que la question, elle est collective. Le problème, il est collectif. Et que les solutions, elles ne peuvent passer que par le collectif. À la fois dans la lutte, mais aussi dans les réponses qu'on apporte. Et ça, ça dit pas ça du tout. On regarde les posts de Gustave Roussy. Ils disent, si tu veux pas tomber malade, faut manger 5 fruits et légumes par jour. Et sinon, c'est ta faute. Et puis, aller faire du sport, bien entendu.
3: Cette émission, et grâce aux radios Copen, passe un peu partout en France. Si dans votre département, il n'y a pas encore d'antenne du collectif Cancer Colère, on fait qu'on a envie d'en monter un, est-ce qu'il faut aller sur le site de Cancer Colère, se signaler en disant bonjour, j'aimerais bien monter un collectif dans mon département?
4: C'est exactement ça. Soit on va sur le site de Cancer Colère et on écrit sur l'adresse générale, en disant, bah voilà, moi je suis à tel endroit, je sais pas trop.
3: Et le site recense déjà tous les collectifs qui existent dans tous les départements.
4: Il y a une page où c'est écrit nos antennes, ça recense et réactualise régulièrement, il y a des petits points rouges et quand on clique dessus, ça met le contact de chaque antenne. Et donc on peut soit se rapprocher de l'antenne la plus proche,
2: Parce que par exemple, on peut être à Tours, mais aller souvent à Poitiers et se dire, bah tiens, je vais bah, du coup rentrer en contact avec celle de Poitiers, ou écrire sur l'adresse générale. Et dans un cas comme dans l'autre, on va le recenser, mais il ne faut pas hésiter à écrire sur l'adresse générale de cancer colère, ça ne tombe pas dans le vide en fait. Il y a des gens derrière qui notent et puis qui disent, bah tiens, il y a tant de personnes dans le 37 qui m'ont contacté. Il suffit d'une personne qui à un moment va se dire, j'ai un peu de temps, un peu la niaque, tiens, comment je fais? Nous, on va pouvoir lui donner le nom de tous les autres camarades qui ont envie de faire quelque chose. Et en parallèle, bien sûr, on est disponible, les camarades des départements d'à côté ou membres d'équipe, pour être en soutien pour la structuration d'une antenne. On ne laisse pas les gens. Et puis, on a des outils. On a sorti d'ailleurs récemment des super outils en interne pour aider justement les antennes à se structurer.
3: Il y a des prérequis. Enfin, on n'a pas besoin d'être forcément scientifique ou malade. Ou,
2: alors, le seul prérequis, c'est de partager l'envie de se battre pour le vivant et d'avoir une furieuse envie de vivre comme nous. C'est le seul prérequis, bien entendu. Non, en fait, les gens qui viennent en cancer colère, ils viennent de partout. Il y a des gens qui ont des prérequis scientifiques, il y a des chercheurs, mais en fait, il y a des gens qui juste sont malades, il y a des gens qui sont pas malades, il y a des gens qui sont déjà des militants, d'autres, c'est la première fois de leur vie qu'ils font une manif, il y a des gens qui sont plus à l'aise dans la lecture ou dans l'écriture, et puis d'autres qui sont plus à l'aise dans l'action, il y a de tout, et on essaie de faire avec tout ça. Alors, c'est une grande aventure humaine, parce que justement, c'est tellement global, ça touche tellement de gens, que justement, ça mobilise vraiment des gens de tous horizons, et c'est super chouette. Alors ouais, c'est un peu sportif parfois de se dire wow, on est tellement tous différents, on vient tellement tous d'endroits différents, bah comment on va faire? Bah en fait on y arrive parce que chacun a quelque chose à apporter et c'est ça qui est chouette, voilà.
5: Et se compléter avec ses différences et ses compétences, ça s'appelle la composition, avec la conscience que tout le monde peut être utile dans une lutte. Comme on l'a vu par exemple au village de l'eau de Bassines, non merci, il y a besoin de gens pour les actions et aussi besoin de gens sur la base arrière. Vous pouvez retrouver ce reportage sur ce carnaval anti-duplomb sur notre site polymix-et-la-voix-off.com avant qu'on ne se retrouve très bientôt sur votre radio toujours libre préférée. Ce n'est qu'un combat. Continuons le début. Salut.

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0: Eh bien bonjour à toutes et à tous, heureux de vous retrouver en ce jeudi 20 août. Une partie de l'équipe est en vacances, c'est donc pour ça que vous n'avez pas les agendas tous les jours comme d'habitude. Mais bon, c'est le mois d'août, nous aussi on met les bouts. Avant d'attaquer les animations de ces prochains jours, deux petites annonces, enfin deux nouvelles en tout cas d'associations locales ou un petit peu plus loin, puisque les associations ce sont souvent elles qui mettent en œuvre tous ces événements culturels, environnementaux et aussi politiques autour de nous et qu'elles sont gravement en danger. On va commencer avec l'association Partons du Bon Pied, qui lance un appel à l'aide en fait, et surtout un appel à bras et à renouvellement. Elle a besoin de vous, car cette association depuis 10 ans agit pour la protection du fleuve Hérault en organisant des actions de dépollution directement sur les berges ou même en canoë. Aujourd'hui, son avenir est en jeu. C'est pourquoi un appel est lancé à toutes celles et ceux qui ont envie de s'engager et de faire vivre cette belle association pour continuer donc à aider ceux qui la maintiennent à bout de bras depuis longtemps. Pour ce faire et pour en discuter, une grande assemblée générale extraordinaire est organisée samedi prochain, donc le 29 août. Mais justement, je tenais à en parler avant pour que vous ayez peut-être le temps de vous dire que vous avez envie d'aller voir ce qu'ils font, si vous ne le savez pas, et puis de vous engager aussi. Donc ça sera le samedi 29 août à 15h à Brissac, dans la salle des associations, pour cette assemblée générale extraordinaire de Partons du Bon Pied. Et le mot d'ordre est simple, ensemble, construisons la suite. Une autre lettre qu'on a reçue de la part de la CIMADE de Béziers. La CIMADE, c'est une association qui vient en aide aux demandeurs d'asile. Ils sont à Béziers, vous savez que le climat politique à Béziers n'est pas très favorable à ce genre d'action. Et c'est pourtant là-bas aussi qu'un CADA est installé, donc un centre d'accueil des demandeurs d'asile. Outre donc le contexte politique très difficile pour les personnes en migration, à savoir la quasi-impossibilité d'accéder à des titres de séjour, avec la multiplication des OQTF, les obligations de quitter le territoire français, etc. La CIMADE de Béziers donc est depuis quelques mois sous pression. En effet, il y a eu des contrôles de l'activité donc de leur CADA, le centre d'accueil de demandeurs d'asile, dans lequel ils tentent d'apporter un peu de confort matériel à ces personnes en attente. C'était fin 2025, des contrôles, et ensuite en 2026, notamment parce que justement la CIMADE s'est menée à la lutte contre la création d'un centre de rétention administrative à Béziers. Donc ils sont dans le collimateur des autorités, c'est le moins qu'on puisse dire. Donc ils ont en plus de ça des problèmes de locaux, de vétusté notamment, dans lesquels des travaux de rénovation sont nécessaires, mais ils sont au point mort depuis l'arrivée de leur nouveau propriétaire il y a déjà 6 ans. Et surtout, donc dernier caillou dans la chaussure, en juin 2026 de cette année, la visite d'une commission de sécurité avec un risque de fermeture administrative au 8 juillet 2026. On va en dire un petit mot parce que ça touche pas mal d'associations et de locaux, notamment par exemple l'Étuve à côté de chez nous à Pondéro. Il précise ceci, que la visite de la commission de sécurité mérite quelques explications. En effet, il semble que depuis l'incendie mortel de Crans Montana en Suisse, les préfectures ont multiplié les commissions de sécurité pour les ERP, les établissements recevant du public. Effet d'opportunité ou pas, les associations sont les premières visées et sont fermées souvent faute de ressources pour faire face. La CIMADE n'y échappe donc pas. D'autres associations d'ailleurs ont été visées aussi à Béziers avec des fermetures administratives prononcées. C'est une manière aussi pour les autorités de faire fermer des associations dont les activités leur déplaisent sans justement avoir à se justifier sur le point de vue politique. Le 2 juin dernier, donc, pour ce qui était de la CIMADE, une visite de la commission de sécurité, après 20 ans d'oubli, a fait planer un grand risque de fermeture administrative. Il a rappelé que la CIMADE de Béziers est un gestionnaire agréé par l'État d'un CADA, donc un CADA, le centre d'accueil des demandeurs d'asile. Et on leur donnait seulement un mois pour des travaux de mise en conformité, notamment liés aux normes d'incendie. Donc touchés mais pas coulés, ils se sont lancés dans d'importants travaux de rénovation avec une énergie folle de la part de leur équipe, un soutien important d'amis et d'artisans qui sont venus prêter la main forte bénévolement. Et ils ont donc réussi à engager des travaux à hauteur de 20 000 euros. Et grâce à ça, justement, toutes les prescriptions de la commission de sécurité ont été levées. Et je pense à la déception de certains élus politiques, ils ont été autorisés à rester ouverts. Donc bravo à eux. Mais vous l'avez compris, 20 000 balles dans cette histoire. Ils font donc appel à votre solidarité et générosité pour les aider à faire face aux dépenses engagées dans la mise en conformité et puis celles qui vont continuer à venir pour réhabiliter les lieux d'hébergement. Ils sont lancés dans la foulée des travaux, petite remise à frais de tous les locaux. Alors, il y a un lien pour le don, tout simplement, sur Hello Asso, association La CIMAD. Vous mettez soutien au CADA CIMAD de Béziers, vous allez trouver ça très facilement. Et ils vous remercient grandement et continuent leurs activités à Béziers.
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0: Et oui, parce que la culture, c'est aussi du partage et de la solidarité. On commence donc les rendez-vous pour ce jeudi 20 août. Vous avez à Saint-Hippolyte-du-Fort, à la médiathèque intercommunale Olympe de Gouges, les voisins de Radio Escapade, une dédicace. Ça sera à 18h. Le livre s'appelle Regard sur le monde de la course camarguaise. Ce sont des photos de Jean-Louis Aubert. Et donc, il y est question de course camarguaise. À 18h, donc ce 20 août, à Saint-Hippolyte-du-Fort. Je ne peux pas vous en dire beaucoup, mais ça vaut le coup. Et je pense qu'il y a des photos qui seront exposées au mur. Toujours ce jeudi 20 août, mais à 19h, et c'est toujours à Saint-Hippolyte-du-Fort, cette fois-ci au Temple. Hein, vous pouvez enchaîner la séance de dédicace et ensuite un concert dans le Temple. Ça s'appelle « Chemin de traverse et d'exil ». Trois femmes, trois itinéraires, trois âges de la vie et de la voix. Il s'agit de Sandra Bessis, de Else Janssens et de Maria Zopounidis. Ces trois femmes se sont rencontrées à l'Institut International des Musiques du Monde à Aubagne, où elles enseignent et où elles chantent. Les chants qui vous seront interprétés donc, dans ce spectacle sont un hommage rendu aux femmes qui chantent. Dans un monde et des temps où elles étaient souvent privées de toute parole publique, elles n'ont jamais cessé de donner de la voix, que ce soit pour perpétuer un ordre qui n'était pas toujours le leur ou pour le transgresser avec allégresse. Vous êtes donc invité à 19h au temple de Saint-Hippolyte-du-Fort ce jeudi pour des chemins de traverse et d'exil. Alors, qu'est-ce qu'on peut dire maintenant pour le week-end ? Je ne les ai pas très bien rangés dans leur... Ah voilà, ce vendredi 21 août, vous avez dans les animations de Pierre Feuille-Cigale, l'association de sensibilisation à l'environnement et aussi de vélo, de balade, etc., qui est basée à Saint-Hippo, des activités pour tout le mois d'août et aussi de septembre. Ce vendredi, on s'intéressera aux rupestres de Vézenobre, le village de Vézenobre, à travers une marche donc dans ces ruelles escarpées de Vézenobre pour nous amener à l'observation de nombreuses espèces végétales, les rupestres donc, qui poussent sur les murs. Ces espèces végétales peuplent les murs et les interstices rocheux. C'est un site paysager et architectural d'exception que le village de Vézenobre. Les pas vous mèneront par la suite à la visite du verger conservatoire et à l'observation des plantes méditerranéennes s'y trouvant. On y parlera donc de botanique locale tout en découvrant des petites ruelles d'un village ce vendredi. C'est 5€ par participant pour la visite du musée. Je pense qu'il est préférable de s'inscrire, donc n'hésitez pas à écrire ou à téléphoner directement à Pierre Feuille-Cigale. Toujours ce vendredi 21 août à Larocque, l'association Bio Ensemble, le local Bio Ensemble qui jouxte donc la Biocop de Larocque, vous attend pour une soirée cantine-concert dès 20h avec Altea Duo pour la musique. Et ça se passe dans le parc Bio Ensemble. Altea Duo, c'est Guy à la guitare et au chant et Delphine pour vous interpréter les classiques de la chanson française et un petit peu anglaise à leur sauce. Et vous pouvez bien évidemment manger sur place à la cantine, mais réservation, c'est fortement recommandé pour être sûr d'avoir votre assiette. C'est ce vendredi 21 août à 20h à Larocque, à la cantine Bio Ensemble. Le week-end qui arrive, c'est le week-end du festival What the Funk qui commence déjà d'ailleurs ce jeudi soir avec des animations gratuites. On est donc à Bessèges, un petit peu plus loin, là au-dessus d'Alès, mais ça peut valoir le coup de prendre sa voiture demain ou après-demain. Les What the Funk, en tout cas les grosses soirées, c'est 21 et 22 août à l'espace Jacques Frison pour les concerts. Ce soir, je vous le disais, devant la mairie de Bessèges, une soirée gratuite. Et donc, vendredi et samedi, ça sera à l'espace Jacques Frison. Les tarifs pré-vente par soir, c'est tarif plein 15€, 9€, tarif réduit hein, pour les moins de 18 ans, les étudiants, les demandeurs d'emploi. Et sur place, c'est un petit peu plus cher et c'est gratuit pour les moins de 12 ans. Voilà, et je vous laisse aller voir la programmation. C'est du funk, du funk, du funk et de la soul. Ça danse, il y a des DJ, il y a de quoi se déguiser, se costumer. What the Funk, c'est une belle rigolade. Et c'est donc à Bessèges ce week-end. Puisqu'on est dans les festivals ce samedi et dimanche, les 22 et 23 août, à Saint-Romain-de-Caudière, c'est le festival Les Romanesques qui se tiendra avec comme thème pour cette année « Encore et accord ». Deux mots qui dialoguent, se répondent et célèbrent le mouvement. Encore, c'est écrit en deux fois, avec le corps comme le corps physique. Célébration donc du mouvement, de la rencontre et de l'harmonie qui unissent les artistes et le public. Toute la programmation est sur leur site Les Romanesques, et surtout on a aussi enregistré une émission qui a été diffusée sur les ondes. Vous la retrouverez donc dans les podcasts à l'onglet Escapade et vous, Les Romanesques. C'est donc ces 22 et 23 août à Saint-Romand. On reste dans le week-end avec ce samedi 22 août, deux propositions musicales aussi, un petit peu expérimentales on dirait. Tout d'abord à Saint-Bosile-de-Putois, au café des Moufettes bien évidemment, à 21h vous pourrez aller écouter Fran des Lobsters, c'est de la Folktronica qui vient d'Argentine. Folktronica Argentine, voilà, c'est pas le nom du groupe, c'est le style. Donc c'est Fran des Lobsters qui viendra directement depuis la Patagonie pour sa tournée européenne et qui passe par les Moufettes avec donc sa Folktronica à la sauce argentine. On aura de la downtempo à de la techno plus puissante, hein, on est donc sur des sonorités aussi électro. Il vous propose un set progressif qui vous fera voyager et danser. Pour l'occasion, donc, ce DJ invite le capitaine Frictus du vaisseau Cosmite. Cosmite, un gros collectif aussi de DJ électro, un peu trans et tribal, pour ajouter une patte psychédélique à tout cela avec ses handpans, voix et autres instruments mystérieux. Donc c'est de l'électro, mais qui sera joué en live. Pareil pour le décollage. Évidemment, il y aura à manger sur la terrasse avec les bonnes galettes de Joanne, la cigalette, pour vous régaler. C'est donc ce samedi à 21h aux Moufettes de Saint-Bosile-de-Putois. Et une autre proposition aussi, dont je vous le disais, un petit peu expérimentale, électronique, toujours le même jour, le samedi, à l'Orbis, à Pondéro, un lieu d'exposition et d'accueil d'artistes. Donc tout l'été, il y a des artistes sur place qui installent... qui font des résidences et qui installent leurs œuvres en vue d'une grande parade finale en septembre, mais quasiment tous les samedis.

dès 18h à l'étuve, pardon, à l'étuve, voilà, à l'Orbise, je vais pas y arriver, l'entrée est à prix libre. Et puis, bah voilà, que puis-je vous dire de plus? On termine l'agenda de ces sorties du week-end avec le Forestive Égual qui se tient ce 22 août 2026. C'est l'ONF, l'Office National des Forêts, pour la partie Hérault-Gare et Lozère, avec aussi l'ensemble des partenaires Égual Forêt d'Exception qui vous invite donc et vous ouvre les portes de la forêt à l'occasion de ce Forestive Égual. C'est une journée événement tout public donc pour informer et puis aussi vous divertir dans ce cadre. Il y a plusieurs activités à plusieurs lieux, notamment Saint-Sauveur et Camprieux, tout là-haut, là-haut. Ça commence à 9h du matin avec une balade à pied au départ de Camprieux. À 10h, l'inauguration de Imago. Ce sont des paysages révélés, une exposition photographique de l'artiste Tipoum. À 11h, cérémonie de renouvellement du label Forêt d'Exception, donc pour la forêt de l'Égual, qui est un petit peu, je pense, le point de départ de cette journée festive. Et donc, c'est à Saint-Sauveur des Pourcils et à midi, buffet de convivialité. Et l'après-midi, on bascule au sommet du Mont-Égual, avec dès 14h des activités découvertes, hein, balades forestières, etc. On vous conseille de prendre des chaussures de marche, vous irez peut-être voir l'arboretum, etc. À 17h30, une conférence qui s'appelle « Quand la photographie pense la forêt » par Daniel Méo. À 20h, la remise des sylvotrophées par le Parc National des Cévennes. Et à 21h, une projection en plein air du film de Vincent Munier, Le Chant des Forêts. Un film, ma foi, très beau à découvrir, si ce n'est pas déjà fait, qui se passe plutôt dans les forêts du Nord. Et là, on vous conseille des petits vêtements chauds pour la soirée cinéma en plein air au sommet de l'Égual. Voilà. Eh bien, je crois qu'on a fait un petit peu le tour de toutes ces propositions qui sont arrivées dans la boîte mail de Radio Escapade. On vous rappelle d'ailleurs qu'il faut écrire à animation@radioescapade.org si vous souhaitez annoncer des événements. Vous faites le mail avec toutes les petites infos, comme ça, après, on peut les lire facilement à l'antenne. Voilà. Eh bien, écoutez, il ne me reste plus qu'à vous souhaiter une bonne fin de semaine, un bon week-end, même si peut-être quelques orages vont passer par-ci, par-là. On ne va pas s'en plaindre du tout. Allez, ciao tout le monde, et puis on se donne rendez-vous la semaine prochaine.

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